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1: Bonjour à tous, il aura fallu près d'un mois pour venir à bout des flammes, mais ça y est, le feu du Gros Bessillon est officiellement éteint dans le Var, annoncé hier soir de la préfecture. L'incendie qui s'était déclaré le 21 juillet à Pontevès a parcouru 6300 hectares et mobilisé plus de 11 000 pompiers. Le feu le plus long de l'histoire du département, selon Emmanuel Macron, qui a promis que les communes sinistrées bénéficieront des mêmes dispositifs d'aide qu'en Gironde. Emmanuel Macron qui a promulgué cette nuit la loi sur l'aide à mourir. Après des années de débats, le texte a été validé par le Conseil constitutionnel la semaine dernière. Il crée un droit à l'aide à mourir en permettant à certains patients de s'administrer un produit létal sous plusieurs conditions. Le patient doit notamment être atteint d'une affection grave et incurable en phase terminale ou avancée et être capable d'exprimer un choix éclairé jusqu'au dernier moment. Deux ressortissants français détenus depuis fin juillet au Togo. Il s'agit de réalisateurs travaillant pour une société de production française, selon le Quai d'Orsay. Le ministère des Affaires étrangères précise qu'ils font actuellement l'objet d'une information judiciaire conduite par un juge d'instruction et qu'ils ont pu recevoir 3 visites consulaires à ce jour. Les services du ministère assurent être pleinement mobilisés pour s'assurer de leurs conditions de détention et du respect de leurs droits à la défense. Donald Trump veut rencontrer Kim Jong-un cet automne, c'est ce qu'affirme le Wall Street Journal, qui précise que cette entrevue pourrait avoir lieu en novembre à l'occasion du sommet de la coopération économique Asie-Pacifique organisé en Chine. Un troisième décès lié à la légionellose en Savoie, 46 cas recensés depuis le 1er juin selon l'ARS, qui mène actuellement des investigations dans le bassin de Chambéry. Cette maladie infectieuse qui touche le poumon est provoquée par une bactérie, elle est mortelle dans environ 10% des cas. Et puis en foot, l'OL arrache le nul en Turquie sur la pelouse de Fenerbahçe, un partout, hier soir lors du barrage aller de qualification en Ligue des Champions. Tout se jouera donc à Lyon dans une semaine. Le match retour est programmé mercredi prochain. Excellent début de journée à tous.
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0: et bienvenue à Swing Doctors, une émission de Radio Aviva. Et Jean, bonjour Kylian.
1: Bonjour Arthur, comment ça va?
0: Oui, ça va, et toi aussi?
1: Ben, je vais très bien, moi, une heure de jazz avec toi. Alors là, je le recite tous les jours.
0: Je suis content de te voir, et tu es sorti de la foire de Montpellier.
1: Oui.
0: Heureusement, sans problème.
1: Hein, non, on a réussi à sortir tranquillement avec toute l'équipe, mais on a passé un très bon moment.
0: Et tu n'as pas acheté des bêtises là-bas?
1: Non, strictement, j'ai beaucoup mangé par contre.
0: Ah oui?
1: Chut, il ne faut pas le dire.
0: Non, je ne dirai pas. Dis, on va. Voici une chanteuse australienne.
1: Aha.
0: Et elle joue du piano magnifiquement. Et bon, je ne vais pas raconter son équipe qui est avec elle. Elle va chanter un grand standard, T for Two, et elle s'appelle Sarah McKenzie, australienne, chanteuse, pianiste, arrangeur. On y va.

0: oui, c'est Sarah McKenzie, une chanteuse australienne. Elle joue le piano et elle a fait l'arrangement très swingant de Tea for Two, qui est un titre composé par Vincent Humans et Irving César. Bon, en Angleterre, on va changer vraiment complètement de registre et on va écouter un titre de Harry Gold and His Pieces of Eight, un titre standard dans le jazz, Mahlenberg Joys. J'ai eu beaucoup de mal à trouver, Harry Gold était un saxophoniste et il jouait entre les différents sax qu'il jouait. Il jouait le sax basse, qui est un énorme instrument qui remplace le basse, contrebasse, dans les orchestres. Et il a acheté c'est pas un instrument qu'on trouve dans tous les coins de rue, hein, c'est un instrument assez rare. Il faut le trouver, c'est un énorme saxophone qui est très, très, très bas. Et le sax qu'il a acheté, c'était de Adrian Rollini, un des très grands saxophonistes de sax basse. Et le saxophone est tombé d'un camion, était complètement abîmé. Et donc, on dit que Harry Gold a dépensé une fortune pour le remettre en état et le jouer. Bon, avec lui, c'est un orchestre absolument formidable. Digby Fairweather, dans son encyclopédie sur le jazz, a dit que c'était l'orchestre le plus, the most polished in England.
1: Oh là là, ça veut dire quoi ça?
0: Ça veut dire l'orchestre dans ce genre de musique le plus raffiné, le plus abouti. On peut dire le meilleur dans ce genre, peut-être. Bon, ça, c'est son opinion. Ici, j'ai fait beaucoup de recherches pour savoir qui était dans cet orchestre. C'est très difficile à savoir. C'était Jeff Love, qui était un trombone. Al Winnett, qui est un trompettiste. Harry Gold avait un frère qui s'appelait Laurie, qui jouait le saxophone et le clarinette, et donc il était là. Et le pianiste était c'est quelqu'un qui est devenu assez important dans la production de différents de types de musique. Il s'appelait Norrie Paramore au piano. Bon, on va écouter Mahlenberg Joys, Harry Gold and His Pieces of Eight.
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0: C'est formidable. C'était Mylenberg Joyce, joué par Harry Gold and his Pieces of Eight. Je parle du fait qu'il jouait le sax basse, mais c'était un bassiste, d'après ce que j'entends. Et il ne jouait pas le bass sax. Dans ce titre-là, il jouait le saxophone, sans doute. Bon, maintenant, quelqu'un m'a déjà parlé à des musiciens et j'ai dit que j'avais un orchestre quand j'étais à l'université. Oui.
1: Oui, je crois qu'on en a parlé déjà.
0: Quelqu'un m'a défié, ils ont dit, bon, est-ce que vous avez un enregistrement? Bon, voici un enregistrement de Art Fell and His Band. J'avais un quintet. Et faut les booster le son un peu parce que ça a été fait en 1955.
1: Tu veux dire que c'est un enregistrement de ton orchestre en 1955?
0: 55, wow. Oui. Bon, le saxophoniste était quelqu'un qui a eu une carrière extraordinaire.
1: C'était Bob
0: Cowart, exactement. Robert Bob Cowart, qui était un oboïste. Il jouait le hautbois dans les orchestres symphoniques.
1: Et il faisait du sax à côté.
0: C'était un saxophoniste jazzistique, de jazz absolument merveilleux. Mais au lieu de faire une carrière dans le jazz, il a fait sa carrière dans les symphonies. Il a été au Détroit et après il a été oboïste à Los Angeles Symphony pour le reste de sa carrière. Et donc voici Art Fell and his band, I May Be Wrong, But I Think You're Wonderful. On y va.

0: Bon, on vient d'écouter un orchestre que j'avais à l'université.
1: Quelle chance d'avoir un enregistrement de 1955, Arthur.
0: Exactement. J'en ai quelques-uns, tu sais, d'un groupe que j'avais, deux ou trois groupes que j'avais.
1: Et c'était à l'université à l'époque.
0: C'était à l'université. Tous ces gens étaient à l'université. Bob Coward était le seul qui était à l'école de musique. Le bassiste aussi était à l'école de musique. Bon, maintenant on va... Donc, c'était I May Be Wrong, c'était le titre. Bon, on va écouter maintenant Sweet Meg, qui est une chanteuse, qui va chanter I've Got a Feeling, I'm Falling in Love. Et elle est avec Mike Davis, le trompettiste, et on y va.
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Ah oui, c'était Sweet Meg. Elle s'appelle Sweet Meg, qui est la chanteuse qui est vraiment fait vraiment un tabac sur les circuits actuellement. Et elle était avec Mike Davis, le trompettiste, et qui a chanté aussi avec elle. Maintenant, on va écouter un titre qui s'appelle Someday Sweetheart. Encore, Sweet Meg va le chanter. On y va.

0: c'était Sweet Meg, encore la chanteuse qui a chanté Someday Sweetheart, très swingant. Bon, maintenant j'aimerais passer un titre qui est un classique, un des très grands classiques dans l'histoire du jazz. C'est Coleman Hawkins qui joue Body and Soul, Corps et âme. Et ce titre, tout le monde, après que Coleman Hawkins a joué ça, ils ont dit, il est propriétaire de cette chanson, qui était une composition de Johnny Green. Bon, voici Coleman Hawkins, Body and Soul.
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Non, ça c'était la classique version, version de Body and Soul de Coleman Hawkins au sax ténor. Bon, maintenant, il y avait un pianiste sur la côte ouest des États-Unis. Tout le monde reconnaissait que c'était un génie. Il a joué avec Turk Murphy, il a joué avec plusieurs orchestres sur la côte ouest quand on a fait revivre le jazz traditionnel. Un pianiste. On va l'écouter, Burt Bales au piano avec un titre Mr. Joe. On y va.

0: pianiste de la côte ouest qui a joué Mr. Joe. Et Burt Bales avait un sens du rythme, un peu comme Fastball. C'était juste un rythme extraordinaire et une technique. Il était fabuleux comme pianiste et reconnu comme... On disait que c'était un génie parce qu'il connaissait toute la littérature du jazz au bout des doigts. Voici un autre titre de Burt Bales. I've got a feeling I'm falling in love. On y va.
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C'était Burt Bales, le pianiste de la côte ouest des États-Unis, un des très grands pianistes de stride dans l'histoire du jazz. Bon, voici le Mint Julep Jazz Band. Mint Julep, c'est une boisson qu'on boit dans le sud, surtout des États-Unis, et l'orchestre s'appelle le Mint Julep Jazz Band, qui va jouer un titre de Jack Lawrence qui s'appelle If I Didn't Care. Ça a été rendu très célèbre par les Ink Spots. Et voici bon, Lucien Cobb, qui est le chef de cet orchestre, il joue le saxophone, et il y a Laura Windley qui va faire le vocal, chanter ce titre, If I Didn't Care. On y va.

0: Ça a été le titre If I Didn't Care, joué par le Mint Julep Jazz Band, qui est de Caroline du Nord. Bon, on va écouter Benny Goodman avec.
1: Ça faisait longtemps que tu ne l'avais pas mis.
0: C'est vrai. Ouais. Hein? Et bon, c'est un titre. Moi, j'aime bien ce titre, Whispering, avec Eddie Wilson au piano, avec Lionel Hampton au vibraphone et Gene Krupa. Il est formidable dans ce titre et à la batterie. On y va.
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Ah oui, c'était Benny Goodman, clarinettiste avec Whispering, qu'il a joué avec Teddy Wilson au piano, Lionel Hampton vibraphone et Gene Krupa étaient formidables à la batterie dans ce titre. Bon, on va écouter un titre de Kirk Edwards, qui est un saxophoniste, un titre qui s'appelle Always on Time. Don Vega, qui est au piano, il est de Nicaragua et il est venu aux États-Unis, il a fait un tabac sur les circuits de jazz et maintenant il enseigne à Juilliard. Il a joué avec Ron Carter, le bassiste, et avec David Barron. Dans ce titre, on va écouter David Barron qui joue la basse et Pete Van Nostrum qui joue la batterie. Et Kirk Edwards était un saxophoniste qui a joué dans le Coast Guard, l'orchestre, le band de Coast Guard américain, et il a été chef de ces groupes dans le Coast Guard. Et voici Always on Time, Kirk Edwards, saxophoniste.

0: C'était Kirk Edwards, saxophoniste. Et j'aurais dû dire que c'est, il fait partie d'une branche militaire américaine. Cette branche, c'est le gardien de la côte, le Coast Guard. C'est une des branches militaires aux États-Unis. Et c'est eux qui ont des bateaux, etc., et qui gardent les côtes, font des sauvetages, etc. Et bon, il était chef des bandes, des orchestres, des Coast Guard aux États-Unis, et c'est Always on Time. Et j'ai peut-être pas bien dit que c'est Don Vega, le pianiste, qui est de Nicaragua, qui a joué sur ce titre. Bon, je crois que...
1: Non, c'est pas que tu crois. C'est fini.
0: Tu crois aussi? Tu crois aussi que c'est fini?
1: Mais oui!
0: C'est fini. Oui, ça recommence la semaine prochaine.
1: Bah, bien sûr que ça recommence la semaine prochaine, au même endroit, à la même heure.
0: D'accord. Bon, merci beaucoup, Kylian.
1: Merci à toi, Arthur.
0: Et on remercie nos auditeurs. On apprécie beaucoup les retours. Et c'est Arthur ici à Swing Doctors. Au revoir.

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2: Bonjour à tous, il aura fallu près d'un mois pour venir à bout des flammes, mais ça y est, le feu du Gros Bessillon est officiellement éteint dans le Var, annoncé hier soir de la préfecture. L'incendie qui s'était déclaré le 21 juillet à Pontevès a parcouru 6300 hectares et mobilisé plus de 11 000 pompiers. Le feu le plus long de l'histoire du département, selon Emmanuel Macron, qui a promis que les communes sinistrées bénéficieront des mêmes dispositifs d'aide qu'en Gironde. Emmanuel Macron qui a promulgué cette nuit la loi sur l'aide à mourir. Après des années de débats, le texte a été validé par le Conseil constitutionnel la semaine dernière. Il crée un droit à l'aide à mourir en permettant à certains patients de s'administrer un produit létal sous plusieurs conditions. Le patient doit notamment être atteint d'une affection grave et incurable en phase terminale ou avancée et être capable d'exprimer un choix éclairé jusqu'au dernier moment. Deux ressortissants français détenus depuis fin juillet au Togo. Il s'agit de réalisateurs travaillant pour une société de production française, selon le Quai d'Orsay. Le ministère des Affaires étrangères précise qu'ils font actuellement l'objet d'une information judiciaire conduite par un juge d'instruction et qu'ils ont pu recevoir trois visites consulaires à ce jour. Les services du ministère assurent être pleinement mobilisés pour s'assurer de leurs conditions de détention et du respect de leurs droits à la défense. Donald Trump veut rencontrer Kim Jong-un cet automne, c'est ce qu'affirme le Wall Street Journal, qui précise que cette entrevue pourrait avoir lieu en novembre à l'occasion du sommet de la coopération économique Asie-Pacifique organisé en Chine. Un troisième décès lié à la légionellose en Savoie, 46 cas recensés depuis le 1er juin selon l'ARS, qui mène actuellement des investigations dans le bassin de Chambéry. Cette maladie infectieuse qui touche le poumon est provoquée par une bactérie, elle est mortelle dans environ 10% des cas. Et puis en foot, l'OL arrache le nul en Turquie sur la pelouse de Fenerbahçe, un partout, hier soir lors du barrage aller de qualification en Ligue des Champions. Tout se jouera donc à Lyon dans une semaine. Le match retour est programmé mercredi prochain. Excellent début de journée à tous.

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1: Bonjour à toutes et à tous et bienvenue sur Radio Aviva. Cette fois-ci, nous allons vous parler d'un appel à bénévoles porté par le CCAS de Castelnau-le-Lez, donc le Centre Communal d'Action Sociale, qui cherche en ce moment même où nous vous parlons, vous entendez ces paroles, des bénévoles pour justement venir en aide aux personnes âgées. On va en parler justement avec donc Luisa Pape. Bonjour à vous.
2: Bonjour.
1: Merci à vous de répondre à mes questions aujourd'hui. Vous êtes donc l'adjointe senior donc de la ville de Castelnau-le-Lez. Parlez-nous un petit peu de cet appel à bénévoles, donc pourquoi le portez-vous maintenant et concrètement qu'est-ce que ça veut dire surtout?
2: Alors, donc le dispositif Mona Lisa est porté par le CCAS, bien sûr, hein, et il se compose aujourd'hui d'une équipe citoyenne, d'une quinzaine de bénéficiaires et une quinzaine de bénévoles aussi. Hein. Donc, comme nous avons pas mal d'appels de personnes isolées, hein, nous recherchons bien sûr beaucoup plus de bénévoles.
1: Pourquoi, voilà. Justement, parce que si vous avez déjà un bénévole par bénéficiaire, parce que le but c'est d'avoir un binôme.
2: Un binôme, c'est-à-dire d'aller visiter par binôme deux personnes, hein, c'est beaucoup plus facile, hein, je pense. Et pour la personne et pour les bénévoles, si par exemple il y en a une qui est malade ou qui ne peut pas aller ce jour-là, donc l'autre personne, elle peut être disponible.
1: Concrètement, le CCAS, le Centre Communal d'Action Sociale, qu'est-ce que c'est? Quel est son rôle? Dites-nous un petit peu plus par rapport à ça pour que justement celles et ceux qui nous écoutent puissent un petit peu situer qu'est-ce que c'est le CCAS.
2: Le CCAS, c'est Centre Communal d'Action Sociale, hein, de Castelnau, hein. Donc il est là pour aider les personnes en difficulté, hein, donc
1: voilà. Donc notamment les personnes âgées.
2: Personnes âgées, oui.
1: Pour ce qui est des bénévoles, concrètement, si on pouvait donner une image des missions aussi qui devront réaliser entre guillemets, missions aussi entre guillemets, hein, bien sûr, parce que c'est du bénévolat. Oui. Qu'est-ce qui se passera donc une fois qu'ils seront bénévoles pour le CCAS auprès des bénéficiaires?
2: Oui. Alors, ils peuvent le proposer soit de la lecture, soit des jeux de société, si la personne est dépendante, hein, si elle peut pas trop bouger, hein, ou sinon discuter tout simplement. Et si la personne elle est un peu plus
1: qu'est-ce que ça peut leur apporter aussi aux personnes âgées? Oui. Ça peut être plaisant pour eux.
2: Bien sûr, parce que la personne voilà. Isolée ne voit jamais personne, ne peut pas discuter, donc ça leur apporte beaucoup.
1: Hein. Donc on connaît le problème des personnes âgées justement qui peuvent parfois être isolées, sans famille, etc. Ça peut être un bon point.
2: Voilà, et donc des personnes qui sont un peu plus disposées, hein, donc on peut leur proposer des sorties. Donc autour du quartier, hein, bien sûr, s'il fait beau. Et sinon, quatre ou cinq fois par an, donc nous organisons avec le CCAS des sorties. Hein. Donc ça peut être pique-nique en plein air, hein, sortie à la mer, une sortie au cinéma, donc le théâtre. Aussi avant Noël, donc on organise une petite fête. Hein. Voilà, donc
1: ça c'est dans la mesure aussi où les bénéficiaires peuvent bouger parce que certaines personnes âgées sont malheureusement immobiles ou handicapées. Là, dans ce cas-là, il y a des activités aussi qui sont proposées ou c'est avec les bénévoles qu'il faut voir.
2: Faut voir et avec les bénévoles et avec les bénéficiaires.
1: Bien sûr.
2: Même. Voilà, parce qu'il y en a qui peuvent pas suivre. Donc on va essayer de mettre en place un dispositif pour que la personne elle puisse profiter aussi chez elle de toutes ces organisations. Hein. Que nous formons.
1: Si on devait résumer, donc là, vous avez actuellement une quinzaine de bénéficiaires.
2: Oui.
1: Le même chiffre pour les bénévoles. Vous en cherchez bien sûr le double, on l'a compris, pour mettre en place justement des binômes de bénévoles pour une seule ou un seul bénéficiaire. Pour justement l'occuper, pour préparer les actions, l'accompagner.
2: Voilà, pour qu'elle ne soit plus isolée, disons. Voilà.
1: Comment est-ce qu'on pourrait donner envie à nos auditeurs et auditrices, justement, de mettre la main à la pâte, de faire partie de ce programme-là? Parce que c'est important, justement, et on vient d'en parler, pour une personne âgée d'être accompagnée, de ne pas se sentir seule, parce que l'isolement chez eux et elle, c'est extrêmement important.
2: Bien sûr,
1: Comment est-ce qu'on pourrait leur donner envie à nos auditeurs et auditrices? Qu'est-ce qu'il faudrait savoir? Qu'est-ce qu'on peut leur dire?
2: Qu'est-ce qu'on peut leur dire aux bénévoles?
1: Oui, aux bénévoles. Aux futurs bénévoles.
2: Aux futurs bénévoles.
1: Qui nous écoutent.
2: Eh bien, voilà, je ne sais pas quoi vous dire de plus.
1: C'est important, par exemple, qu'il faut participer à ce genre d'action. Bon, en tout cas, ils ont un mail à contacter si jamais ils veulent participer à ce genre d'action.
2: Voilà, ouais.
1: Lequel?
2: Ils ont un mail. Donc là, c'est si vous êtes, donc si la personne est intéressée, donc inscrivez-vous par mail à bénévolat@castelnau-le-es.fr en mentionnant CCAS Mona Lisa,
1: voilà.
2: Un objet.
1: CCAS Mona Lisa, Mona Lisa parce que c'est le nom du dispositif de
2: voilà,
1: bénévolat.
2: C'est ça.
1: Mona Lisa qui veut dire, alors j'ai perdu l'acronyme de mémoire, rappelez-moi ce que ça veut dire Mona Lisa.
2: Mona Lisa, Mouvement National contre l'isolement des âgés.
1: Voilà, donc c'est le dispositif.
2: Voilà, ça n'a rien à voir avec Mona Lisa. De...
1: c'est ça, mais ça reste tout aussi beau.
2: Oui, c'est très beau.
1: Merci à vous, en tout cas, Luisa Lepape, donc, pour vos réponses. Je rappelle que vous êtes adjointe au senior à la ville de Castelnau-le-Lez.
2: Oui.
1: Alors, pour contacter donc, le CSAS et la ville, il faut s'adresser donc, à l'adresse mail bénévolat@castelnau-le-lez, pardon, excusez-moi, il y a des tirés entre chaque le et lez, .fr. Cette émission est à présent terminée. Je vous propose de la réécouter au format podcast, notre site internet. radio-avia.com. À très vite sur le programme.
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4: Et nous sommes le 19 août aujourd'hui, nous fêtons les Eudes. Et en ce 19 août, je pourrais vous parler d'Orville Wright, né en 1871, qui avec son frère Wilbur seront à jamais les premiers à faire voler un avion motorisé. Et j'aurais aussi pu vous parler d'un débarquement canadien en Normandie en 1942, qui se soldera par un échec. Mais parlons stylisme aujourd'hui. Le 19 août 1883, naissait une icône de la mode, Coco Chanel. Gabrielle Chanel, née à Saumur dans le Maine-et-Loire, elle chante dans les cafés et garde de cette époque son surnom de Coco. En 1910, elle se lance dans la fabrication de chapeaux et ouvre plusieurs boutiques. C'est dans celle de Biarritz que Coco Chanel installe sa première maison de couture. En 1921, elle lance son parfum, le célèbre numéro 5. Et en 1926, elle dessine la fameuse petite robe noire. La Seconde Guerre mondiale est une période trouble, antisémite. Coco Chanel est recrutée comme espionne de l'Abwehr, les services de renseignement allemands. À la libération, Winston Churchill serait intervenu en sa faveur. Elle n'est pas inquiétée. Coco Chanel s'installe en Suisse et ne reviendra à Paris qu'en 54 pour reprendre ses activités à 71 ans. Elle crée des nouveaux modèles comme le tailleur en tweed et les ballerines bicolores. Coco Chanel meurt en janvier 1971 à l'âge de 87 ans. Sa nouvelle collection sera présentée à titre posthume. La citation du jour est signée Coco Chanel. Les meilleures choses dans la vie sont gratuites. Les deuxièmes meilleures choses sont très très chères.

0: Bélier, vous endossez votre habit d'ermite pour réfléchir sur votre vie sentimentale. Taureau, vos amis sont dévoués à votre cause pour vous soutenir dans votre quête amoureuse. Gémeaux, vous traversez une période de turbulence avec votre partenaire. Cela devrait se calmer si vous ne mettez pas d'huile sur le feu. Cancer, Vénus vous prodigue ses bonnes influences. Vous bénéficiez d'une météo sentimentale ensoleillée. Lion, vous utilisez votre botte secrète pour surprendre votre partenaire et mettre du piment dans votre vie privée. Vierge, Mars vous insuffle un potentiel énergétique en hausse. Vous êtes prêt à relever les défis les plus audacieux. Balance, afin d'éviter toute dispute éventuelle avec votre partenaire, expliquez-lui clairement votre besoin de solitude. Scorpion, Vénus vous chouchoute et vous promet de belles rencontres, des soirées joyeuses. Sagittaire, si vous vivez en couple, vous devrez affronter des situations qui peuvent compromettre votre équilibre conjugal. Capricorne, vous êtes entraîné dans un tourbillon de sorties qui vous pousse à quitter votre tour d'ivoire. Verseau, vous entraînez votre partenaire dans votre sillage pour lui faire comprendre à quel point c'est important de partager les mêmes centres d'intérêt. Poisson, Vénus parsème des pétales de rose sur votre chemin et de délicates intentions qui vous mettent du baume au cœur.
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1: de Jacques Prévert, Le miroir brisé. Le petit homme qui chantait sans cesse, le petit homme qui dansait dans ma tête, le petit homme de la jeunesse a cassé son lacet de souliers et toutes les baraques de la fête tout d'un coup se sont écroulées. 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
2: Trouver une place de stationnement relève souvent du parcours du combattant. Une application vous permet d'être informé en temps réel dès qu'une place se libère. Que ce soit avant un événement festif ou un resto entre amis, nous sommes nombreux à avoir tourné de longues minutes à la recherche d'une place où se garer. Un entrepreneur français qui a déjà raté une pièce de théâtre faute d'avoir pu trouver une place à temps, a décidé de créer une application baptisée Créneau. Lorsqu'un automobiliste s'apprête à quitter sa place, il le signale directement sur l'application en indiquant son heure de départ, par exemple dans 2 ou 5 minutes. Les utilisateurs situés dans un rayon de 500 mètres reçoivent alors une notification et peuvent réserver cette information. Ils sont ensuite guidés jusqu'à la place qui va se libérer via Waze ou Google Maps. L'autre caractéristique de l'application Créneau, c'est qu'elle rémunère l'automobiliste qui quitte sa place et qui le signale aux autres conducteurs. Cet automobiliste fixe lui-même le prix, souvent autour de 2 euros, sachant que l'application prélève ensuite une commission. Le créateur de l'application met aussi en avant l'impact environnemental. Selon ses chiffres, un conducteur passerait en moyenne 21 minutes à chercher une place à Paris et jusqu'à 42 minutes à Lyon, ce qui représente beaucoup de carburant consommé inutilement et du CO2 rejeté dans l'atmosphère. Le défi est de faire connaître l'application car il faut réunir suffisamment d'automobilistes pour que le service fonctionne en temps réel. Pour le moment, le concept est surtout développé dans le Var, très fréquenté pendant la période estivale. Et si c'est un succès, le fondateur de Créneau souhaiterait un déploiement dans plusieurs grandes villes françaises.

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1: Chers auditeurs consommateurs, bonjour. L'UFC Que Choisir vous propose aujourd'hui les formalités à respecter lorsque vous allez quitter ou sortir d'une location. Première chose toute simple, nous vous conseillons de bien faire le ménage, de réparer vous-même d'éventuelles dégradations et d'informer le bailleur de votre nouvelle adresse. Et vous allez faire l'état des lieux de sortie pour récupérer votre caution et remettre les clés. Pour cela, n'oubliez pas d'utiliser l'état des lieux d'entrée qui vous servira de comparatif avec l'état des lieux de sortie. Une fois cet état des lieux de sortie fait, le bailleur ou son représentant doit vous restituer votre dépôt de garantie immédiatement ou au plus tard dans un mois après l'état des lieux de votre sortie s'il n'y a pas de problème. Mais il peut y avoir malheureusement des problèmes qui entraîneraient une non-restitution totale ou partielle de votre dépôt de garantie. Par exemple, des loyers impayés. Autre exemple, des dégradations dont vous seriez responsable. Mais c'est à vous de prouver que les dégradations qu'on vous reprocherait ne sont pas de votre responsabilité. C'est le cas des dégradations qui relèvent de ce qu'on appelle la vétusté. Alors qu'est-ce que c'est que la vétusté ? Avec le temps, ou l'usage normal des matériaux, des éléments d'équipement, s'usent ou peuvent même se détériorer. À force de marcher sur une moquette, elles usent. Au bout d'un certain temps, les peintures n'ont plus le même éclat que lorsqu'elles étaient neuves. Et là, vous n'êtes pas responsable de cette vétusté. Donc faites attention, parce qu'en général, avec l'état des lieux que vous auriez signé à l'entrée, il y a ce qu'on appelle des tableaux de vétusté que vous avez vus et signés au moment de cette entrée. Il faudra donc, encore une fois, l'utiliser au moment de votre sortie. Enfin, il se peut que votre logement fasse partie d'une copropriété. Et s'il y avait des charges variables en plus de votre loyer, le bailleur peut vous retenir jusqu'à 20% de votre dépôt de garantie. Et cela parce qu'il attend l'arrêté des comptes annuels de la copropriété. Il vous indiquera alors, à ce moment-là, les charges que vous auriez pas finies de payer. Enfin, n'oubliez pas de résilier, si vous les aviez pris à votre nom, vos abonnements pour l'eau, l'électricité, le gaz et le téléphone. En cas de litige important, vous pouvez vous adresser à une association de consommateurs, comme par exemple la nôtre, l'UFC Que Choisir, ou à la commission départementale de conciliation du lieu de votre logement, ou encore à un conciliateur de justice avant de saisir le tribunal. Chers auditeurs, à bientôt sur Radio Aviva.
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1: Bonjour à toutes et à tous et bienvenue dans votre agenda. Voici les événements et les sorties à venir. Tous les week-ends, passez un moment convivial au Théâtre Beaux-Arts Tabar. Retrouvez des spectacles issus du Festival d'Avignon et les artistes toujours plus talentueux. La soirée ne s'arrête pas là, la buvette du théâtre vous propose de partager un bon moment avec les artistes. Profitez du tarif Youth pour assister à certains spectacles à seulement 6 euros. Et vous pouvez vous aussi monter sur scène. Des stages sont proposés tout l'été pour vous faire découvrir l'univers du théâtre. Montez au sommet de la tour Urbaine 5 et admirez la vue à couper le souffle. De là-haut, vous pourrez voir les Jardins des Plantes, le Pic Saint-Loup ou encore le Corum. Venez également découvrir l'intérieur de la cathédrale Saint-Pierre, la seule église médiévale de l'Écusson ayant survécu aux guerres de religion. Les visites guidées sont organisées par l'Office de Tourisme. Toutes leurs informations sont sur leur site internet. Pour plus de fraîcheur, rendez-vous à la grotte de Clamouse, située dans les gorges de l'Hérault. Elle abrite de rares cristaux d'aragonite. Un voyage hors du temps qui vous fera découvrir la richesse de notre département. Des guides passionnés vous expliquent l'histoire de la grotte. La visite est proposée à partir de 13,50 €. Et pour plus d'aventures, vous pouvez tester le Spéléoparc et l'Escape Game. Première fois, première photo. C'est le nom de la nouvelle exposition du pavillon populaire. Jusqu'en novembre 2026, le musée célèbre l'esprit pionnier de la photographie. Des premiers clichés de grands photographes aux inventions insolites, la visite est l'occasion de plonger dans 200 ans d'histoire. Rendez-vous au pavillon populaire de l'esplanade Charles de Gaulle, la visite est gratuite. On termine l'agenda avec un peu de sport. À seulement 30 minutes de Montpellier, nous vous proposons de découvrir les anciens salins. À Villeneuve-les-Maguelones, un circuit de vélo vous permet de faire un tour de 13 km. En 2h30, vous pourrez voir des salins datant de l'Empire romain qui ont servi jusqu'en 1969. Et si vous êtes chanceux, vous pourrez même voir un groupe de flamants roses. C'était l'agenda des sorties de Radio Aviva. Nous vous rappelons que nos auditeurs, membres du club Aviva, peuvent recevoir les informations sur les invitations disponibles pour les spectacles de nos partenaires. Alors à bientôt sur Radio Aviva.
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1: Bonjour à tous, elle restera la première française à avoir réalisé une sortie dans l'espace. Sophie Adenau a quitté la station internationale hier en début d'après-midi pour une mission de maintenance. Elle a regagné l'ISS dans la soirée après près de 6h30 dans le vide spatial, à l'issue d'une mission pas tout à fait accomplie, Christophe Miedugé.
2: Oui, la faute à des boulons récalcitrants, a expliqué la NASA qui a mis un terme à la mission un peu après 20h. Sophie Adenau et l'astronaute américain Neil Menon devaient démonter une antenne satellite défectueuse et la remplacer. Le démontage a pris plus de temps que prévu et même les plus éminents scientifiques et les astronautes les mieux entraînés peuvent être piégés. L'antenne a été démontée mais le remontage aurait prolongé le travail dans l'espace bien plus longtemps que prévu. Fin de mission, retour dans l'ISS. C'est dans le sas de décompression de la station que Sophie Adenau a pu déclarer son bonheur après cette sortie extravéhiculaire. Quelle journée, s'est exclamée la Française, remerciant toutes les équipes qui ont rendu possible cette aventure et évoquant un moment merveilleux.
1: La NASA qui n'a pas précisé quand la fin de la mission serait programmée. Dans le reste de l'actualité, Emmanuel Macron promulgue la loi sur l'aide à mourir. Après des années de débats, le texte a été publié au Journal officiel. Il crée un droit à l'aide à mourir sous plusieurs conditions, permettant à certains patients de s'administrer un produit létal en présence d'un soignant. Il aura fallu près d'un mois pour venir à bout des flammes. Le feu du Gros Bessillon est officiellement éteint dans le Var, annonce la préfecture. L'incendie a parcouru 6300 hectares et mobilisé plus de 11 000 pompiers. Pendant ce temps, en Belgique, les pompiers se battent pour encercler définitivement le feu. Un incendie historique qui a ravagé 3000 hectares depuis vendredi dernier dans les Hauts-de-Fagne. L'extinction totale pourrait encore prendre des semaines selon les autorités. Au moins 9 morts dans l'incendie d'un hôtel en Inde à Calcutta. Un feu qui pourrait avoir été déclenché par l'explosion d'un climatiseur. Plusieurs blessés sont également à déplorer. Et puis en foot, Lyon arrache le nul un partout sur la pelouse de Fenerbahçe. Les Lyonnais en ballotage favorable pour décrocher la qualification en Ligue des Champions. Le barrage retour à Lyon est prévu mercredi prochain. Excellent début de journée à tous.
0: Sur votre plateau télé ce soir, une élection convoitée, un chanteur de la côte atlantique et des chants bretons. Du Cobu, président sur TF1, film avec Elise Moon. Une nouvelle année scolaire commence pour Du Cobu. À l'école Saint-Potage, une élection exceptionnelle va avoir lieu pour élire le président des élèves. C'est le début d'une campagne électorale un peu folle.
3: On va voter pour élire le président des élèves. Votez malin, votez grassin.
4: Moi aussi, je vais me présenter. J'ai vraiment plein d'idées pour améliorer l'école.
5: Votez Du Cobu.
6: Votez Du Cobu.
7: Monsieur Kietriche,
4: vous êtes là?
8: Si Gratin gagne, c'est la catastrophe nucléaire.
0: Jérémy Frérot au Festival de Rodez sur France 4, concert. Jérémy Frérot s'est imposé comme une figure singulière de la scène française. Ancien membre du duo Frérot de la Vega, il poursuit depuis 2017 une carrière solo. Ancré sur la côte atlantique, Jérémy Frérot défend une création tournée vers l'essentiel. J'aime.

0: le 55e Festival Interceltique de Lorient, le grand spectacle sur France 3. Laurent Luyat plonge au cœur du Festival Interceltique. Le grand spectacle constitue le point d'orgue de l'événement. Il offre une vue au plus près des artistes sur scène et en coulisses. Du COBU président sur TF1, Jérémy Frérot, Festival de Rodez sur France 4 et le 55e Festival Interceltique de Lorient sur France 3. Très belle soirée télé à tous.
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1: Gare Tourisme et le comité départemental de la randonnée pédestre du Gard s'associent pour éditer une topocarte nouvelle génération. Trois itinéraires de trois jours entre Pont du Gard, Vallée du Rhône, Usège et Gorge du Gardon sont ainsi proposés, soit près de 185 km de sentiers à suivre selon son propre rythme entre nature et paysages préservés et villages de caractère et patrimoine mondial. Une première édition de cette topocarte qui en appellera d'autres à l'horizon 2027. Une nouvelle étape pour valoriser le tourisme durable pour les amoureux des randonnées en quête conjuguée de nature, de lenteur et d'art de vivre dans le Gard provençal. Pascal Fuchs de l'association La Voie Régordane, Chemin de la Tolérance, nous éclaire sur cette topocarte au départ de Blauzac en direction de Uzès.
2: C'est un paysage de culture méditerranéenne, donc vraiment typique à cette région, puisqu'on a un mélange de vignes, hein. Il faut imaginer hein, ce vin qui est produit de l'Antiquité, les oliviers aussi, hein. Donc là on a les oliviers derrière, qui produisaient l'huile d'olive, donc là aussi hein, depuis la nuit des temps. Et après on a ces fameux chênes verts qui sont typiques de la Garrigue, puisque contrairement aux chênes blancs, ils ne perdent pas leurs feuilles. Donc la spécificité de cette région, de cette garrigue, c'est qu'on a des arbres en feuilles. Et donc, j'aime à dire que cette portion du chemin est vraiment sympathique à découvrir en toute saison. Et moi, j'invite les randonneurs à venir la découvrir particulièrement donc, au printemps et à l'automne, où il fait un petit peu moins chaud, parce que là, on est fin juillet, à 9h, le soleil commence déjà à être chaud. Donc il faut randonner de bonne heure le matin ou sinon randonner plutôt, je dirais, au mois d'avril-mai. Sinon, c'est au mois d'octobre. Mais il faut savoir que cette portion ici, entre Blauzac, Uzès, Avignon, moi, je la fais toute l'année, même en plein hiver, parce que y a pas de neige ici, donc on peut marcher toute l'année.
1: On est à un petit carrefour, en quelque sorte. Il y a plusieurs directions. Il y a Bourdic donc à 6 km, il y a Arpaillag et Aurillac à 5 km. On a quitté Blauzac, on a déjà fait 1,8 km. Ce carrefour débouche un peu sur aussi un paysage qui s'ouvre. Là, on était dans des petits chemins.
2: Tout à fait. Alors, selon où on se trouve, soit on est à couvert, hein, dans la garrigue fermée, soit on arrive à un paysage découvert de culture. Donc là, on a des champs, des vignes. Et alors, on voit au loin, alors ici on le voit pas parce que c'est brumeux, mais sinon on a de très belles vues sur le mont Bouquet, donc qui est un mont emblématique pour les gens de la région parce qu'il a une forme assez particulière, un peu en V comme ça, un peu en triangle, et il est très utilisé pour faire du parapente. Voilà. Et alors sur certains points de ce chemin, quand on est à Blauzac, on a aussi des vues presque à 360 degrés. Des fois, on aperçoit le Mont Ventoux. On aperçoit bien sûr les Cévennes au loin. Moi, je trouve que ce paysage ici, il est vraiment très très intéressant parce qu'il a à la fois ce côté méridional, mais sans être dans des paysages de la mer, quoi, du bord de mer. Et on a cet aspect un peu montagneux qui est en arrière-plan et qui éloigne la monotonie d'un chemin qui n'est pas complètement plat, mais qui est vallonné et qui est avec des arrière-plans vraiment très, très, très, très sympathiques qui invitent à la contemplation et à la méditation.
1: La portion de chemin qu'on a prise depuis Blauzac, elle s'inscrit également dans une topocarte. C'est une première topocarte donc, qui a été éditée par Gard Tourisme et le comité départemental de la randonnée pédestre du Gard. Donc il y a trois itinéraires possibles sur cette topocarte.
2: Moi je trouve que cet itinéraire déjà très sympathique en lui-même parce que ça permet le temps de 2 à 3 jours de faire une découverte à la fois du patrimoine historique dont je vous ai parlé et le patrimoine naturel de la réserve de biosphère des Gorges du Gardon, donc que j'adore aussi et que j'invite vraiment les randonneurs à venir découvrir. Et bien sûr, les utilisateurs de cette topocarte vont pouvoir allonger ou prolonger leur voyage à un autre moment, s'ils le souhaitent. Et cette portion ici, entre Blauzac, Uzès et Avignon, je l'aime beaucoup, et tout particulièrement le secteur des vestiges de l'aqueduc romain, qui nous conduisent au pont du Gard, puisque il est quand même emblématique, et pas pour rien, parce qu'il est impressionnant. C'est pas pour rien qu'il y a des millions de visiteurs qui viennent s'y presser chaque année. Mais comme j'aime à dire, c'est beaucoup plus agréable d'y accéder à pied plutôt que de se garer sur le parking et où il y a beaucoup, beaucoup de touristes. Mais bon, ça, c'est justement le mode de tourisme slow et durable que j'affectionne, qui me fait préférer aller au pont du Gard à pied plutôt qu'en voiture. Mais là aussi, c'est... Faut pas le dire à trop de monde, parce que sinon, il y aura trop de monde sur les chemins de randonnée. Et pour l'instant, on est bien, on est au calme ici, et c'est intime.
1: C'est ce qui nous réunit justement, c'est cette topocarte qui permet de découvrir ces différents itinéraires pour arriver autrement, notamment par exemple, que ce soit Uzès ou au pont du Gard, comme vous venez de le signaler.
2: En fait, je voulais quand même saluer le travail du département et des collectivités qui nous permettent d'avoir ce mobilier de fléchage qui est vraiment très bien entretenu et qui nous permet d'avoir des chemins qui sont de qualité et qui peuvent être facilement empruntés, où le randonneur ne se perd pas. Et le deuxième balisage qu'on aperçoit ici, ce sont les fameuses peintures blanches et rouges qui nous indiquent qu'on est sur un GR. Donc on suit ce balisage pour suivre notre GR qui nous conduit jusqu'à Avignon.
1: Merci Pascal Fuchs.
2: Avec plaisir.
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Bélier, vous endossez votre habit d'ermite pour réfléchir sur votre vie sentimentale. Taureau, vos amis sont dévoués à votre cause pour vous soutenir dans votre quête amoureuse. Gémeaux, vous traversez une période de turbulence avec votre partenaire. Cela devrait se calmer si vous ne mettez pas d'huile sur le feu. Cancer, Vénus vous prodigue ses bonnes influences. Vous bénéficiez d'une météo sentimentale ensoleillée. Lion, vous utilisez votre botte secrète pour surprendre votre partenaire et mettre du piment dans votre vie privée. Vierge, Mars vous insuffle un potentiel énergétique en hausse. Vous êtes prêt à relever les défis les plus audacieux. Balance, afin d'éviter toute dispute éventuelle avec votre partenaire, expliquez-lui clairement votre besoin de solitude. Scorpion, Vénus vous chouchoute et vous promet de belles rencontres, des soirées joyeuses. Sagittaire, si vous vivez en couple, vous devrez affronter des situations qui peuvent compromettre votre équilibre conjugal. Capricorne, vous êtes entraîné dans un tourbillon de sorties qui vous pousse à quitter votre tour d'ivoire. Verseau, vous entraînez votre partenaire dans votre sillage pour lui faire comprendre à quel point c'est important de partager les mêmes centres d'intérêt. Poisson, Vénus parsème des pétales de rose sur votre chemin et de délicates intentions qui vous mettent du baume au cœur.

La fin des vacances se rapproche et certains d'entre vous ont peut-être opté pour le train pour le retour. On voit cette semaine comment s'en sortir avec un ou plusieurs enfants. Votre mission, si vous l'acceptez, réussir à canaliser leur énergie et à garder le calme pendant tout le trajet. Les enfants dans les trains, on en a parlé en début d'année avec ces wagons interdits aux moins de 12 ans mis en place par la SNCF. Mais alors comment faire quand on voyage en train avec des enfants? Car chez nous, on est encore loin de ces rames spécialement aménagées, vues en Suisse et en Finlande et qui nous ont tant fait rêver. Premier conseil, expliquez à vos enfants comment cela va se passer en amont, surtout si c'est un de leurs premiers trajets. Rappelez les consignes, les interdictions. Et puis ensuite, pas de secret, il faut prévoir de quoi les occuper. Coloriage, jeux de cartes, gommettes pour les plus petits, mais aussi des magazines, des cahiers d'activités, bien sûr des livres et pourquoi pas également des figurines ou quelques Lego ou Playmobil. Évidemment, vous pouvez aller vous balader, traverser les rames pour rejoindre le wagon-bar, c'est une activité en soi, tout comme monter et descendre les escaliers dans un train double qui

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1: Bonjour à toutes et à tous et bienvenue dans les rendez-vous de l'emploi. Et comme tous les jours, je vous propose 3 offres d'emploi accessibles sur le site France Travail. La première est un poste de standardiste support client à Latte. Pour ce CDI de 35 heures, vous serez en charge de répondre aux appels téléphoniques, qualifier et orienter les appels, ainsi que de prioriser les demandes et les emails. Vous devez savoir organiser votre travail selon les priorités et les objectifs. Les débutants sont acceptés. Le numéro de l'offre 211 RSWP. La deuxième proposition est un poste de chauffeur accompagnateur, chauffeuse accompagnatrice de personnes à Prades-le-Lez. Pour ce CDI de 35 heures, vos missions. Vous accompagnerez les enfants en situation de handicap de leur domicile à leur structure et inversement. Les débutants sont acceptés. Il est demandé de faire preuve d'empathie, de rigueur et de précision. Le numéro de l'offre 211 QXHM. La troisième offre est un poste d'hôte hôtesse de caisse au CRES. Pour ce CDI de 36h45, vous serez chargé de l'encaissement, d'accueillir avec courtoisie et professionnalisme les clients ainsi que d'assurer la fluidité du passage en caisse. Les débutants sont acceptés. Pour ce poste, il faut faire preuve de rigueur et de précision. Voilà, c'est tout pour ces rendez-vous de l'emploi et je vous souhaite du courage dans vos recherches. À bientôt sur Radio Aviva.
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1: Bonjour à toutes et à tous et bienvenue dans votre agenda. Voici les événements et les sorties à venir. Tous les week-ends, passez un moment convivial au Théâtre Beaux-Arts Tabar. Retrouvez les spectacles issus du Festival d'Avignon et les artistes toujours plus talentueux. La soirée ne s'arrête pas là. La buvette du théâtre vous propose de partager un bon moment avec les artistes. Profitez du tarif Youth pour assister à certains spectacles à seulement 6 euros. Et vous pouvez vous aussi monter sur scène. Des stages sont proposés tout l'été pour vous faire découvrir l'univers du théâtre. Montez au sommet de la tour Urbaine 5 et admirez la vue à couper le souffle. De là-haut, vous pourrez voir les Jardins des Plantes, le Pic Saint-Loup ou encore le Corum. Venez également découvrir l'intérieur de la cathédrale Saint-Pierre, la seule église médiévale de Lécussion ayant survécu aux guerres de religion. Les visites guidées sont organisées par l'Office de Tourisme. Toutes leurs informations sont sur leur site internet. Pour plus de fraîcheur, rendez-vous à la grotte de Clamouse. Située dans les gorges de l'Hérault, elle abrite de rares cristaux d'aragonite. Un voyage hors du temps qui vous fera découvrir la richesse de notre département. Des guides passionnés vous expliquent l'histoire de la grotte. La visite est proposée à partir de 13,50 euros. Et pour plus d'aventures, vous pouvez tester le Spéléoparc et l'Escape Game. Première fois, première photo. C'est le nom de la nouvelle exposition du pavillon populaire. Jusqu'en novembre 2026, le musée célèbre l'esprit pionnier de la photographie. Des premiers clichés de grands photographes aux inventions insolites, la visite est l'occasion de plonger dans 200 ans d'histoire. Rendez-vous au pavillon populaire de l'esplanade Charles de Gaulle, la visite est gratuite. On termine l'agenda avec un peu de sport. À seulement 30 minutes de Montpellier, nous vous proposons de découvrir les anciens salins. À Villeneuve-les-Maguelones, un circuit de vélo vous permet de faire un tour de 13 km. En 2h30, vous pourrez voir des salins datant de l'Empire romain qui ont servi jusqu'en 1969. Et si vous êtes chanceux, vous pourrez même voir un groupe de flamants roses. C'était l'agenda des sorties de Radio Aviva. Nous vous rappelons que nos auditeurs, membres du club Aviva, peuvent recevoir les informations sur les invitations disponibles pour les spectacles de nos partenaires. Alors à bientôt sur Radio Aviva.

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1: Bonjour à tous, elle restera la première française à avoir réalisé une sortie dans l'espace. Sophie Adenau a quitté la station internationale hier en début d'après-midi pour une mission de maintenance. Elle a regagné l'ISS dans la soirée après près de 6h30 dans le vide spatial, à l'issue d'une mission pas tout à fait accomplie. Christophe Miedugé.
2: Oui, la faute à des boulons récalcitrants, a expliqué la NASA qui a mis un terme à la mission un peu après 20h. Sophie Adenau et l'astronaute américain Neil Menon devaient démonter une antenne satellite défectueuse et la remplacer. Le démontage a pris plus de temps que prévu et même les plus éminents scientifiques et les astronautes les mieux entraînés peuvent être piégés. L'antenne a été démontée mais le remontage aurait prolongé le travail dans l'espace bien plus longtemps que prévu. Fin de mission, retour dans l'ISS. C'est dans le sas de décompression de la station que Sophie Adenau a pu déclarer son bonheur après cette sortie extravéhiculaire. Quelle journée, s'est exclamée la Française, remerciant toutes les équipes qui ont rendu possible cette aventure et évoquant un moment merveilleux.
1: La NASA qui n'a pas précisé quand la fin de la mission serait programmée. Dans le reste de l'actualité, Emmanuel Macron promulgue la loi sur l'aide à mourir. Après des années de débats, le texte a été publié au Journal officiel. Il crée un droit à l'aide à mourir sous plusieurs conditions, permettant à certains patients de s'administrer un produit létal en présence d'un soignant. Il aura fallu près d'un mois pour venir à bout des flammes. Le feu du Gros Bessillon est officiellement éteint dans le Var, annonce la préfecture. L'incendie a parcouru 6300 hectares et mobilisé plus de 11 000 pompiers. Pendant ce temps, en Belgique, les pompiers se battent pour encercler définitivement le feu. Un incendie historique qui a ravagé 3000 hectares depuis vendredi dernier dans les Hautes-Fagnes. L'extinction totale pourrait encore prendre des semaines selon les autorités. Au moins 9 morts dans l'incendie d'un hôtel en Inde à Calcutta. Un feu qui pourrait avoir été déclenché par l'explosion d'un climatiseur. Plusieurs blessés sont également à déplorer. Et puis en foot, Lyon arrache le nul un partout sur la pelouse de Fenerbahçe. Les Lyonnais en ballotage favorable pour décrocher la qualification en Ligue des Champions. Le barrage retour à Lyon est prévu mercredi prochain. Excellent début de journée à tous.
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4: Des esprits de l'au-delà débarquent dans notre monde pour le retour au cinéma d'une grande saga d'horreur. Sixième film pour la saga Insidious avec l'invasion du lointain. 3 ans après le dernier volet, on s'intéresse cette fois à une nouvelle histoire et de nouveaux personnages. Même si les fans les plus assidus retrouveront celui de la médium Elise Reynier incarnée par Lynn Shay, on suit le personnage de Gemma, une jeune mère célibataire qui découvre du jour au lendemain son don d'entrer en contact avec le monde du lointain.
5: On était très heureuses jusqu'à ce que je me mette à faire ses rêves. Je fais peur à ma fille. J'ai besoin d'aide pour arrêter ça.
4: Mais ce don va en fait s'avérer beaucoup plus sérieux que prévu, puisque Gemma peut aussi ramener tout ce qui se trouve dans le monde du lointain, dans le monde réel.
6: Vous avez un don rare. La faculté de voyager dans le royaume qui se situe entre ce monde et le prochain. Mais vous faites aussi quelque chose que je croyais impossible. Vous pouvez faire revenir les démons dans le monde des humains. Pour toujours.
4: Et même si le film est annoncé différent par les producteurs, on reste évidemment dans la même ambiance effrayante et des démons venus de l'au-delà, des personnages persécutés et beaucoup d'effets pour vous faire bondir dans votre siège. Insidious, l'invasion du lointain, c'est à découvrir cette semaine. Et si jamais vous n'aimez pas vous faire peur, vous pouvez aussi opter pour Fjord, la palme d'or de Christian Mundiu, qui débarque également en salle.

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1: Bienvenue dans la Voix des Assos. C'est un plaisir que nous accueillons Johanna Venmeyer. C'est bien ça?
2: C'est bien ça.
1: Qui va nous parler de l'association HOP. HOP.
2: HOP.
1: HOP. HOP. Alors, qu'est-ce que c'est cette association HOP?
2: Alors, l'association HOP, c'est une association qui a été créée en 2017 par Annabelle Brouard et qui est une journaliste et artiste suite à son premier cancer. Elle a créé une association ensemble avec son oncologue Nicolas Chopin afin d'accompagner et d'accueillir les femmes qui vivent l'épreuve d'un cancer à travers l'art-thérapie et à travers l'équithérapie. Parce qu'elle s'est rendue compte qu'elle était propriétaire de plusieurs chevaux, que c'est les chevaux qui l'ont sauvée, qui l'ont aidée à se remettre en selle en fait et reprendre l'énergie suite à cette épreuve, et elle avait envie de partager avec les plus nombreuses femmes possible cette aventure.
1: L'équithérapie, effectivement, il y a un lien particulier avec le cheval, et là le cheval va... Alors comment ça se fait cette équithérapie justement pour ces femmes qui sont en phase de reconstruction?
2: Alors, effectivement, le cheval, c'est un animal très très sensible qui nous ramène comme un miroir à nos pensées, à nos émotions, à notre état intérieur. Et on était en présence avec un animal tel qu'un cheval. En fait, on va permettre aux femmes de retrouver à l'intérieur d'eux des ressources, de se connecter à leurs émotions, de revenir dans le corps et d'être alliées avec leur corps. Afin de se connecter à la vie, tout simplement.
1: Ce sont des stages?
2: Alors, l'association propose des stages. Donc là, on a la chance d'ouvrir l'antenne à Montpellier, où on propose 3 journées de découverte qui sont entièrement prises en charge par l'association, plus des demi-journées de suivi, 4 journées par femme. Donc on peut accueillir 12 femmes par journée. Et l'association qui est à la frontière suisse propose aussi des séjours pour accueillir des femmes. Tout est gratuit pour les femmes.
1: Mais il faut aller en Suisse ou...
2: Voilà, pour les séjours, d'accord. C'est vraiment une semaine où on va prendre soin d'eux. Donc c'est un cocon de bien-être avec plusieurs ateliers où ils sont nourris, logés là-bas.
1: Qu'on fait justement dans ces ateliers pour ce lien qu'il va y avoir entre l'animal, entre le cheval et puis, je ne vais pas dire le patient, mais entre la personne qui va être là, le stagiaire, entre guillemets.
2: Alors, l'expérience va être individuelle pour chacune des femmes. L'idée, c'est vraiment juste de rentrer dans un état de présence, de revenir, mettre le mental, les soucis, les choses qui nous occupent.
1: Et comment ça se fait concrètement? Comment fait-on?
2: Alors, on ne va pas monter à cheval dans ces ateliers. Donc, c'est des exercices qui se déroulent à pied. Ça peut être des exercices de pleine conscience avec des chevaux qui se trouvent en liberté, qui vont interagir en fonction de l'état du groupe avec les participantes. Ça peut être des ateliers de brossage, de prendre soin des chevaux. Ça peut être aussi des parcours qui représentent les parcours de vie. Et puis, on va faire un travail sur les métaphores. Donc, moi, je suis coach de formation. Donc, on va les guider vraiment à trouver des ressources et faire une sorte de parallèle avec leur vie au quotidien.
1: Alors, c'est vous qui coachez, justement, ça?
2: C'est ça. Donc, moi, je suis une des intervenantes. On a 2 équipes coach qui sont bénévoles dans l'association à Montpellier. Et on a 8 autres intervenants qui sont là. Médecins, infirmières, psychologues, art-thérapeutes, et une personne qui nous aide dans l'organisation. Et bien sûr, le lieu, l'Oasis Pont-Marie, qui est un magnifique lieu en pleine nature à Castries, qui nous accueille.
1: On va en parler justement de ce lieu. Quelles sont les qualités pour être équicoche? Quelle est la formation?
2: Alors, il y a plusieurs chemins pour y arriver. Moi je suis venue plus du coaching classique, de la PNL, la programmation neurolinguistique. J'ai fait des formations de coaching de vie en Suisse. Et puis, je me suis formée à l'équicoaching en Allemagne.
1: Il faut savoir monter pour faire de l'équicoaching?
2: Il faut pas forcément monter, mais il faut au moins être très à l'aise avec le cheval, parce que c'est un vrai partenaire dans la relation, et savoir interpréter les signes du cheval, choisir aussi les chevaux en fonction de leur caractère pour les activités. Donc avoir une certaine sensibilité, et surtout être en confiance avec eux, parce que c'est aussi dans notre posture qu'on va mettre en confiance les participants. Voilà.
1: Donc, c'est un métier à part entière que vous avez.
2: C'est ça, il y en a de plus en plus. Alors, il n'y a pas encore de formation officielle agréée par l'État. Donc, il y a des centres de formation qui se mettent en place un peu partout en France, qui apportent chacun leur couleur, en fait, à ce métier.
1: Très bien. Comment ça se passe pour, justement, ces femmes qui veulent participer, qui veulent s'inscrire dans des séances de coaching, des coaching ou des stages? Est-ce que c'est pris en charge?
2: Alors, tout est pris en charge. Donc, les femmes, elles peuvent bénéficier d'une journée complète de découverte où ils vont pouvoir expérimenter l'équicoaching, l'art thérapie. On a fait la première journée le 13 juillet. Donc, il y avait des bains sonores, il y a des exercices de relaxation. Donc, c'était une très chouette journée qui est complètement prise en charge. Et suite à cette journée, ils peuvent continuer un petit groupe de 6 femmes en suivi plus personnalisé où on va vraiment aller plus loin.
1: La première journée, c'est 12, hein, c'est
2: 12
1: ça,
2: femmes, c'est
1: la
2: ça.
1: Quantité et après, maximum.
2: Voilà, 12 femmes pour la première journée et le suivi des 4 demi-journées est aussi prise en charge, où il va avoir la nutrition, des exercices de libération émotionnelle,
1: Une femme, justement, dans cette situation, qui veut faire de l'équicoaching, qui veut passer par vos services, il faut qu'elle le demande à son médecin traitant.
2: Et tout simplement appeler l'association, donc on pourra peut-être mettre le lien hope-association.com. Il y a toutes les dates sur leur site.
1: Il suffit d'aller sur hope
2: association
1: et là il y a toutes les informations nécessaires. Il suffit de s'inscrire, c'est ça?
2: Exactement, la prochaine date c'est le 28 août.
1: Oui.
2: Et après le 30 novembre à Castries, donc dans la l'antenne à Montpellier qu'on vient de créer. Et après il y a d'autres dates partout en France qui sont disponibles. Juste le certificat médical, bien sûr, pour pouvoir participer, mais voilà, juste...
1: Le certificat médical, et vous, sur le plan administratif, vous en chargez?
2: Alors, c'est l'association qui a 3 employés en Suisse, à Saint-Sergue, qui se charge des inscriptions. Et nous, en tant que bénévole à Montpellier, nous, on prend soin des femmes ici, on crée le programme. Et puis
1: à votre accent, je voudrais dire que vous êtes également suisse.
2: Ah, parce que... c'est un peu caché. Je suis allemande. Mais j'ai travaillé pendant 10 ans en Suisse pratiquement, donc et j'ai vécu en Belgique, donc ça fait un mélange plein de choses.
1: On va reparler justement de la Suisse, hein, des origines de cette association, et puis également de celle qui vient d'ouvrir maintenant ses portes à côté de Montpellier à Castries. On fait une pause musicale, et Johanna, et on se retrouve dans un instant.
2: Avec plaisir.

0: Sven Meyer, donc qui est d'origine allemande, c'est ça,
1: c'est
0: et
1: ça.
0: Suisse également, enfin bref, qui nous parle justement de cette association Hop, qui est née en Suisse.
1: À la frontière suisse, à Saint-Cergue, donc elle est une association française.
0: Très, très proche de la France.
1: Voilà, exactement.
0: Qu'est-ce qui a donné naissance à cette association-là? Vous connaissez, je suppose, les fondateurs?
1: C'est ça, j'ai eu la chance de rencontrer l'année dernière la fondatrice, qui a un magnifique manège à la frontière suisse à Saint-Cergue.
0: Et qui a été malade, donc, et qui a été guérie grâce à ses chevaux.
1: Alors, au moins, les chevaux l'ont accompagnée dans la guérison et puis a retrouvé sa vitalité. Mmh. Et elle est complètement convaincue de l'apport des animaux.
0: Comment on peut décrire ça, justement, ce rapport qu'il va y avoir, cette force de l'animal, surtout le cheval, c'est pas n'importe quel, c'est quand même beaucoup plus puissant qu'un chien ou un chat. Et qu'est-ce qui se dégage? Quel est ce lien presque, je dirais, chamanique, magique, etc., qui peut se produire?
1: Alors, déjà, avant de rencontrer un cheval, on peut rencontrer un être vivant de plein de manières, on prend le temps pour se poser avec soi. Et là, à ce moment-là, en fait, quand on travaille dans la présence face à l'animal, il y a nos émotions qui peuvent émerger. Notre système nerveux est très en alerte quand on est face à un grand animal comme ça.
0: Il
1: y a le toucher, il y a tout ce qui est sensoriel qui se réveille. Mmh. Et puis, on a pas d'autre choix qu'à être dans l'instant présent,
0: oui,
1: parce que notre corps il devient plus présent, et là ça peut être effectivement magique pour au moins c'est le retour qu'on a souvent, et ça souvent les femmes aussi viennent avec un sort d'appel, j'ai rêvé les chevaux, j'ai vu il y a quelque chose qui m'appelle à venir là, et ça c'est l'histoire de...
0: Alors c'est parti en Suisse, maintenant c'est arrivé à Montpellier, à nos portes, à Castries.
1: C'est
0: depuis
1: ça.
0: Depuis combien de temps?
1: Alors on a ouvert l'antenne à Montpellier cet été, donc là la première journée a lieu le 13 juillet, c'était une magnifique journée, donc c'est tout neuf. Donc on cherche encore à communiquer, à faire connaître cette association qui est à Castries à côté de Montpellier.
0: Vous pouvez compter sur Radio Viva pour
1: merci.
0: Parce que on partage tout à fait en tout cas cet excellent travail que vous faites d'équithérapie. Qui dont on parle pas encore trop, mais qui certainement va prendre beaucoup plus d'ampleur.
1: De plus en plus. Je travaille aussi avec les entreprises. Du coup, il y a de plus en plus d'attention sur le non-verbal, l'intelligence relationnelle, l'émotionnelle. Donc, on cherche des nouvelles manières aujourd'hui de
0: manager également. On peut faire du management à travers le cheval, la façon dont on s'adresse à l'autre.
1: C'est ça. C'est la posture. C'est tout ce qui est à l'intérieur du corps, en fait, qui parle. Et puis, dès qu'on a un doute, on n'a plus d'énergie. Le cheval n'avance plus. Donc, ça nous amène à notre responsabilité de voir qu'est-ce que j'ai dégagé dans la relation. Et effectivement, ma première base de travail, c'est travailler avec les managers, les comités de direction, pour prendre conscience de cet impact qu'on a.
0: Le comportement est différent après qu'ils aient fait un stage, justement, d'équity management, par exemple.
1: Alors, il faudrait avoir des témoignages, ce serait encore mieux, mais souvent, même 2-3 ans après, quand je revois les gens, ils disent « j'oublierai jamais le moment où j'étais face au cheval ». Ça me prenne dans mon corps, et là j'ai vu en fait que je suis trop proche de lui, ça laisse pas la place, ou je dégage pas, j'ai pas la bonne posture. Donc en fait, ça, comme c'est une expérience 3D, on va dire, dans le corps et dans l'expérience, ça s'imprègne bien.
0: Est-ce que c'est un centre équestre à Castries pour vous accueillir, justement? Qu'est-ce qu'il faut?
1: Alors non, c'est un tiers lieu nourricier qui est là pour servir l'humain et qui est là pour soutenir la transition alimentaire, avec des fabuleux projets, des plantes aromatiques, des cueillettes de fraises bio, et les chevaux, ils sont arrivés un peu par hasard parce qu'ils ont beaucoup beaucoup de terrain, il y a beaucoup d'herbes, et puis j'ai fait un premier séminaire là-bas il y a un an, et puis ils sont restés parce que pour l'instant il y a la place, et c'est très cohérent par rapport aux valeurs qu'on a envie de partager.
0: Il y a des différences entre les chevaux, vous en parlez tout à l'heure en début d'émission, que vous choisissiez le cheval par rapport à...
1: Alors,
0: à l'individu.
1: Oui et non. Donc tous les chevaux ont leur propre caractère. Mmh. C'est comme nous, ils ont une je veux dire pas personnalité, mais
0: parfois,
1: il y a un caractère.
0: Fort,
1: ils peuvent être introvertis, extrovertis. Il y a aussi une hiérarchie dans le troupeau, donc il y a des chevaux plus dominants, moins dominants, et tout ça, en les connaissant bien, on peut les mettre au service du coaching. Par exemple, s'il faut apprendre à dire non, à protéger son espace personnel, c'est intéressant quelquefois d'être avec un cheval qui va challenger un peu plus ça. Donc de bien les connaître et puis de voir surtout si on choisit des chevaux pour l'équithérapie et l'équicoaching qui sont bien dans leur tête, qu'il n'y a pas de réaction imprévue, spontanée de la part peut-être d'un traumatisme quand le cheval aura pu vivre aussi. Voilà, et c'est des chevaux qui vivent sur des grands prés dehors toute la journée, donc a priori sont. S'il y a un coup de stress, ils évaporent tout de suite. Hein,
0: ça fait plaisir en tout cas que ce compagnon qui a toujours été aux côtés de l'homme depuis très très très très longtemps puisse reprendre une place aussi proche, du moins au travers de l'équithérapie. Le 10 octobre, il y aura une journée aussi importante puisque ce sera le Cirque Bormann, hein, qui est un dîner spectacle mais réservé justement pour votre association. Hop.
1: C'est ça.
0: Avec des personnalités, avec Alexandre Ayage, qui est un ancien des JO de Tokyo, mais qui va participer aussi à ceux de Paris, qui est un grand cavalier. Et également Jordi Amposta, qui est un dresseur de renommée mondiale. Et puis Guilla Braudé, qui est une cavalière, elle aussi, olympique. Et la présence également d'une célébrité du grand écran, qui est Elodie Fontan, hein, qui est bien connue, qui est ravissante, qui est superbe et que tout le monde connaît comme actrice de Clem, la fameuse série Clem. En tout cas, c'est elle la marraine de cette journée qui va être dédiée justement pour l'association. Donc ce sera le 10 octobre, donc ce sera le Cirque Bormann. On aura certainement l'occasion d'en reparler en ayant justement ceux qui s'en sont occupés, qui sont en Suisse, qui organisent cela. En tout cas, c'est un plaisir que de vous entendre parler des chevaux, de parler de coaching, d'équi-coaching. Comment peut-on mesurer le progrès, ce que ça a procuré pour une personne qui a fait des stages, qui est passée.
1: Alors, l'association a mesuré, c'est toujours une question.
0: Hein,
1: l'association,
0: si on peut dire ça comme ça.
1: Elle a conduit une étude auprès de plusieurs femmes il y a quelques ans, une étude d'impact avec un institut indépendant pour tester notamment le retour au travail après ces journées de découverte. Et ils ont déjà un score de satisfaction de l'association qui est à 96% et un score NPS de recommandation à 85%. C'est des très très bons scores.
0: Niveau, voilà. Comme quoi ça porte vraiment ses fruits.
1: Et ils ont mesuré aussi le retour au travail de 65% et au moins de retour au projet, parce que souvent après un cancer, les femmes, après, il peut y avoir une période de dépression, de moments où on perd un peu ses repères.
0: Johanna, merci beaucoup en tout cas de nous avoir présenté ce qu'était justement cette belle association Hope, également l'équithérapie. Merci beaucoup en tout cas du travail que vous faites.
1: Merci pour l'invitation, Patrick.
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3: Bonjour à toutes et à tous. Alors aujourd'hui, c'est avec beaucoup de plaisir que nous recevons un cinéaste colombien au micro de Radio Aviva à Montpellier. Et ce cinéaste colombien s'appelle Simon Mesa Soto. C'est le réalisateur du film qui va sortir bientôt, qui s'appelle Un poeta, un poète en France, en français. Et ce film a reçu un prix à Cannes en 2025 dans la sélection À certains regards. Et ce prix, c'est le prix du jury. Ce cinéaste qui est devant nous était déjà venu à Cannes en 2014 pour un court-métrage dont il a reçu la Palme d'Or du court-métrage, Lady, où il parlait d'une mère à la recherche de son compagnon. Puis, une autre fois à Cannes, il reçoit le prix Fondation Louis Roederer de la Révélation, c'est en 2021. Ce prix, c'est pour Sandra Melissa Torres, qui est une actrice colombienne. Et le film s'appelle Amparo, et donc qui a été réalisé pour la Semaine de la Critique en 2021, et donc avec le prix de la Révélation, où c'est encore une mère célibataire qui lutte pour délivrer cette fois-ci son fils, qui est adolescent, Elias, qui est appelé sous les drapeaux et qui est envoyé en zone de guerre. Alors, vous allez me dire, mais alors, c'est un marathonien lui aussi du Festival de Cannes, parce que il réitère donc cette année, en 2025, et il reçoit le prix du jury pour le poète. Et ce prix du jury a été donné par la réalisatrice Molly Meining-Walker, qui elle avait reçu aussi le prix en 2023 de cette section Un certain regard pour Have to Have Sex. Alors, excusez-moi d'avoir été un peu long, mais pour une fois, on a quand même un cinéaste de super qualité. Donc, Simon Mesa Soto, réalisateur du poète, expliquez-nous comment vous avez travaillé et mis en œuvre ce film de deux heures, Un poète, et cette finalité d'avoir filmé. Vous êtes en traduction avec une dame ici présente. On vous écoute.
4: Simon est très heureux d'être pour la première fois avec Juan, son ami qui est producteur et chef opérateur. Mais ici à Montpellier pour un autre film, mais il a été producteur pour son film et donc il est très heureux d'être ensemble pour la première fois. Ensuite, donc il dit que oui, effectivement. Ce film il naît à partir de ses frustrations en tant que cinéaste. Et il se posait des questions, justement, si je ne ferais pas ça, ce métier, parce qu'il y a un échec total, ou bon, ça ne marche pas du tout, qu'est-ce que je pourrais faire? Quelle serait ma reconversion? Donc, il dit, est-ce que en tant que poète ou en tant que peut-être un professeur en échec, parce que lui aussi il est prof. Donc c'est un questionnement et c'est à la base ce genre de questionnement qui a donné lieu au film. Voilà.
3: Simon Mesa Soto, dites-nous, cette souffrance qui se manifeste dans ce personnage donc de poète, qui est quand même un personnage qui est très mal vu, qui boit, qui pleure, qui vit chez sa maman, qui a eu un prix il y a très longtemps et qui ne fait plus rien à l'heure actuelle, qui est taxé d'être un enfant par sa propre fille, et donc qui vit au crochet de tout le monde. Donc ce poète, est-ce que il y a aussi des ténèbres personnelles qui ont pu naître et pour la réalisation de votre film?
4: Tu dis bon, par rapport à la souffrance, donc le lien dans son œuvre, et il dit de toute façon les artistes en général ont ce lien intrinsèque avec la souffrance. Oui, certes, c'est un cliché qui voudrait casser. c'est pour ça qu'il aborde ça. Et il dit, l'art, de toute façon, est belle et il souhaite montrer un autre visage à part la souffrance. Donc, il commence tout d'abord par la souffrance, le plus laid, le plus mauvais du visage, de la souffrance, pour ensuite dire que c'est vraiment autre chose. C'est dans la beauté, il trouve la beauté. Il ne veut pas être... tout cinéaste devrait ne pas souffrir, ne pas être dans la souffrance, mais plutôt être obsédé par le futur. Et il veut une paix mentale, un art avec de l'amour, de la beauté. Et c'est pour ça que dans la lumière du film, il y a ces réponses, comme il souhaite que ça soit.
3: Simone, dans votre film, le personnage principal, Oscar Restrepo, et qui s'appelle Umbaymar Rios, vous avez eu du mal à le trouver, c'est-à-dire ce n'était pas votre premier choix, vous aviez envie peut-être d'un autre comédien, et je crois que vous avez aussi eu des difficultés à trouver l'actrice qui joue Yolanda. C'était pas si évident que ça, vous avez fait beaucoup de casting. Ça, c'est ma première question, qui se complète au fait que dans beaucoup de scènes, vous avez coupé. On sent que les plans, les scènes, les situations, elles sont réduites, elles sont coupées. Vous n'allez pas trop loin pour expliquer. À des moments, vous coupez et vous passez à autre chose, à une autre scène. Donc, la première partie, c'est sur les comédiens. Est-ce que ça a été vraiment difficile de trouver ces comédiens qui étaient en rapport avec votre histoire? Et derrière, quand vous avez filmé, est-ce que vous avez pris une certaine technique pour ne pas trop expliquer?
4: Elle n'est pas actrice du tout. C'était le casting et bon, elle est jeune et elle est excellente actrice, sans être professionnelle, actrice professionnelle.
5: Voilà. No es actriz profesional.
4: No,
6: el casting es
4: largo.
5: Pero fue muy, muy fácil.
4: Fue muy fácil con él para elegir.
5: Con Oscar buscamos muchos actores profesionales. Sí. Quería que fuera actor profesional.
4: Quería un actor profesional concernant le Oscar Restrepo, el personaje.
5: Pero luego un amigo me envía el perfil de Facebook de su tío. Y que sube Imar y le hacemos una prueba y lo cambia todo.
4: Un ami lui a envoyé un petit dossier Facebook et du coup il faisait l'affaire et voilà, il a choisi de suite. C'était une façon de faire et il s'est rendu compte après le montage définitif qu'il y avait des scènes très très longues, donc ils ont décidé de couper, mais que ça donnait un rythme supplémentaire au film et que ça lui plaisait comme ça.
3: Simone Mezzasotto, on vous remercie d'être venue devant les auditeurs de Radio Aviva Montpellier pour nous parler de votre dernier film, Un Poeta, un poète en français, qui vient d'obtenir le prix du jury à un certain regard au dernier festival de Cannes, en mettant en avant un poète, donc Oscar Restrepo, et avec ce personnage qu'il faut absolument venir voir au cinéma. On vous remercie de votre bonne humeur, merci à la traductrice, et on vous souhaite vraiment bonne chance pour ce film qui nous a captivés, qui nous a scotché pendant plus de 2 heures. On vous remercie. Au revoir.
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C'est le baiser du ruminant, le baiser du flic menaçant, la langue chargée jusqu'aux dents d'un kilo de parmesan. Il y a aussi le baiser tricot, très difficile et très pervers, avec les langues nouées, papille à l'endroit, papille à l'envers. Il y a le marocain, la langue roulée en pois chiche, un chameau carré sous les miches et un petit nombril bout en train. Il y a le baiser mystique hypocrite, les lèvres mouillées d'eau bénite, les deux langues en croix à genoux, le seul qui n'est pas debout.

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3: De Jacques Prévert, la batteuse. La batteuse est arrivée, la batteuse est repartie. Ils ont battu le tambour, ils ont battu les tapis, ils ont tordu le linge, ils l'ont pendu, ils l'ont repassé, ils ont fouetté la crème et ils l'ont renversé. Ils ont fouetté un peu leurs enfants aussi, ils ont sonné les cloches, ils ont égorgé le cochon, ils ont grillé le café, ils ont fendu le bois. Ils ont cassé des œufs, ils ont fait sauter le veau avec des petits pois, ils ont flambé l'omelette au rhum, ils ont découpé la dinde, ils ont tordu le cou au poulet, ils ont écorché les lapins, ils ont éventré les barriques, ils ont noyé leur chagrin dans le vin, ils ont claqué les portes et les fesses des femmes, ils se sont donné un coup de main, ils se sont rendus des coups de pied, ils ont basculé la table, ils ont arraché la nappe, ils ont poussé la romance, ils se sont étranglés, étouffés, tordus de rire, ils ont brisé la carafe d'eau frappée, ils ont renversé la crème renversée, ils ont pincé les filles, ils les ont culbutées dans le fossé, ils ont mordu la poussière, ils ont battu la campagne, ils ont tapé des pieds, tapé des mains, ils ont crié et ils ont hurlé, ils ont chanté, ils ont dansé. Ils ont dansé autour des granges où le blé était enfermé, où le blé était enfermé, moulu, fourbu, vaincu, battu.
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4: Bonjour à toutes et à tous et bienvenue dans votre agenda. Voici les événements et les sorties à venir. Tous les week-ends, passez un moment convivial au Théâtre Beaux-Arts Tabar. Retrouvez des spectacles issus du Festival d'Avignon et les artistes toujours plus talentueux. La soirée ne s'arrête pas là, la buvette du théâtre vous propose de partager un bon moment avec les artistes. Profitez du tarif Youth pour assister à certains spectacles à seulement 6€. Et vous pouvez vous aussi monter sur scène. Des stages sont proposés tout l'été pour vous faire découvrir l'univers du théâtre. Montez au sommet de la tour Urbaine 5 et admirez la vue à couper le souffle. De là-haut, vous pourrez voir les Jardins des Plantes, le Pic Saint-Loup ou encore le Corum. Venez également découvrir l'intérieur de la cathédrale Saint-Pierre, la seule église médiévale de l'Écusson ayant survécu aux guerres de religion. Les visites guidées sont organisées par l'Office de Tourisme. Toutes leurs informations sont sur leur site internet. Pour plus de fraîcheur, rendez-vous à la grotte de Clamouse. Située dans les gorges de l'Hérault, elle abrite de rares cristaux d'aragonite. Un voyage hors du temps qui vous fera découvrir la richesse de notre département. Des guides passionnés vous expliquent l'histoire de la grotte. La visite est proposée à partir de 13,50€. Et pour plus d'aventures, vous pouvez tester le Spéléoparc et l'Escape Game. Première fois, première photo. C'est le nom de la nouvelle exposition du pavillon populaire. Jusqu'en novembre 2026, le musée célèbre l'esprit pionnier de la photographie. Des premiers clichés de grands photographes aux inventions insolites, la visite est l'occasion de plonger dans 200 ans d'histoire. Rendez-vous au pavillon populaire de l'esplanade Charles de Gaulle, la visite est gratuite. On termine l'agenda avec un peu de sport. À seulement 30 minutes de Montpellier, nous vous proposons de découvrir les anciens salins. À Villeneuve-les-Maguelones, un circuit de vélo vous permet de faire un tour de 13 km. En 2h30, vous pourrez voir des salins datant de l'Empire romain qui ont servi jusqu'en 1969. Et si vous êtes chanceux, vous pourrez même voir un groupe de flamants roses. C'était l'agenda des sorties de Radio Aviva. Nous vous rappelons que nos auditeurs, membres du club Aviva, peuvent recevoir les informations sur les invitations disponibles pour les spectacles de nos partenaires. 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
3: Bonjour, bonjour à tous. La loi d'urgence agricole publiée au journal officiel. Le texte prévoit plusieurs mesures censées répondre à la colère exprimée l'hiver dernier par les agriculteurs, notamment sur le stockage de l'eau et la réintroduction dérogatoire de pesticides interdits. Une promulgation qui intervient au moment où l'agriculture française fait face à une sécheresse sans précédent. Autre texte promulgué par Emmanuel Macron, la loi sur l'aide à mourir. Après des années de débats, elle a été validée par le Conseil constitutionnel la semaine dernière, permettant à certains patients de s'administrer un produit létal sous plusieurs conditions. Les premières procédures ne seront toutefois pas engagées avant plusieurs mois. 3 décrets sont en préparation. La Haute Autorité de Santé doit également faire part de ses recommandations. Il a parcouru plus de 6000 hectares en près d'un mois. Le feu du Gros Bessillon dans le Var est officiellement éteint, annonce la préfecture. L'incendie qui s'était déclaré à Pontevès le 21 juillet dernier a mobilisé plus de 11 000 pompiers. La préfecture ajoute que l'incendie de Gina Servi, qui s'était déclaré après un impact de foudre le 14 août, est lui aussi éteint. 17 départements sont placés aujourd'hui en alerte orange pour un risque élevé de feux de forêt. 16 personnes blessées dans l'affaissement d'un gradin lors d'un spectacle dans les Côtes d'Armor. L'incident s'est produit hier soir au château de Bienassy à Erquy. Sur les 16 blessés, la plupart étaient en urgence relative. 5 ont dû être évacués vers l'hôpital. Une enquête a été ouverte par le parquet de Saint-Brieuc. À l'étranger, Donald Trump suspend à la dernière minute ses nouveaux droits de douane avec le Canada. Des surtaxes de 50% qui devaient entrer en vigueur aujourd'hui. Le président américain affirme qu'un accord a été trouvé, tandis que le premier ministre Mark Carney lui parle de progrès substantiels. Et puis en tennis, place au 8e de finale aujourd'hui au Masters 1000 de Cincinnati. Chez les hommes, un Français en lice, Arthur Fils, opposé à l'Australien Alex de Minaur. Et dans le tableau féminin, la Française Diane Paris qui tentera de valider son billet pour les quarts de finale face à la Polonaise Iga Świątek. Excellente fin de matinée à tous.
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4: Bonjour à tous, bienvenue au Festival du Cinémed qui a lieu jusqu'au 26 octobre. Je suis avec Georges Chiraroulidze, qui est le réalisateur du long-métrage Panatikon, un long-métrage qu'on a beaucoup aimé. Georges, hello, hi.
5: Hi.
4: Georges, it's a beautiful and great movie. And you make a historic, compassionate story of Georgia. And this young guy, there's so many problems because which is story is important for you because you explain me before what explain exactly what's happening for this boy.
5: Thank you. Well, I think this boy is caught up.
6: Eh bien, ce garçon est coincé entre le passé et ce qui arrive désormais, entre la tradition et le dépassement de cette tradition, entre les devoirs régressifs et les idées progressives. C'est quelqu'un qui est un carrefour de pensée, un pied d'un côté et le deuxième de l'autre. C'était ça, la chose la plus importante pour moi au début, c'est avoir un personnage qui est coincé dans un limbo culturel, voir ce qu'il en fait et comment il y survit.
5: Facing the other direction, so that was the most interesting thing for me in the beginning, to have a character who is stuck in a kind of a cultural limbo, and to see what he does with this and how he survives.
4: For me, that's it's important because you trade for the religion. And what should you report for this part of religion? Because the religion is very important for your movie.
5: Yeah, it was just.
6: Oui, c'était juste un choix narratif pour faire commencer le film sur un accident intéressant. Sandro a une serviette verte et l'accroche à côté d'une autre serviette verte. Et quand il sort, il se rend compte que quelqu'un lui a pris son crucifix par accident. Et lui récupère donc une clé USB laissée par l'autre personne. Et c'est là que commence l'histoire. Enfin, une des histoires, la trame avec Natalia. C'est comme ça qu'il va découvrir son existence.
5: And now he's stuck with this USB, and this begins the story, really, and or at least one storyline. It begins the storyline with Natalia. This is how he discovers Natalia, and I didn't really have any.
6: J'avais aucune conception intellectuelle ou spirituelle d'un lien entre la clé USB et le crucifix, mais c'est une façon intéressante de penser à la dualité et Sandro qui se retrouve entre deux. Donc oui, si on voit ça d'une façon symbolique, on peut dire qu'il perd sa croix, et de la même façon, il perd sa religion, sa foi. Et à la fin du film, quand il retrouve sa croix dans la salle de bain de Natalie, il ne la reprend pas.
5: So, and I guess on a symbolic level, he loses his cross, and in some ways, he loses his religion and faith. And at the end of the film, when he rediscovers the cross in the bathroom of Natalia, he doesn't take it.
4: In your movie, George, is why you choose the extreme right for this movie? Because you say before it's a Christian, it's some fascism. And why is it important to show this part in this movie?
5: Yeah, there was a.
6: Oui, il y avait. Pendant longtemps, j'ai réfléchi au format d'image du film. Pour moi, c'était pas un choix stylistique, mais une question de storytelling. J'ai réalisé que Sandro est un personnage qui est un produit de la société, un produit du lieu où il vit. Je voulais être capable de raconter son histoire, d'être proche de Sandro, mais toujours en me souvenant qu'il est un produit de son lieu de vie. Et le format cinémascope donne cette possibilité d'être proche du personnage tout en montrant ce qui l'entoure. Et je voulais toujours être conscient de ce qui entoure Sandro, donc c'est ça qui était derrière le choix du rapport de cadre.
5: While at the same time show the space, so I wanted to always be aware of the space around him. So that was the decision behind the aspect ratio.
3: Nous étions avec Georges Chiraroulidze, réalisateur du film Panopticon. Tout de suite, une courte pause musicale.

0: retrouvons George Chiraolitze, réalisateur du film Panopticon.
1: It's very, I like so much because you have three personage character, woman, and the woman, the grandmother, the sister, and the movie, a beach, a scent. Why is it important for you to show this character, this personage?
2: Well, it started in a very simple
3: way. Eh bien, ça a démarré d'une façon très simple et intuitive. Je savais que Sandro aurait une petite amie qu'il aurait éventuellement rencontrée à l'école quand ils étaient plus jeunes, enfants, qu'ils se seraient bien aimés, qu'ils seraient tombés amoureux. Mais ce qui se passe à l'école, souvent, c'est que quand on a 14 ans, on tombe amoureux de quelqu'un dans sa classe parce que la personne a l'air cool ou qu'elle est belle. Les critères sont assez limités.
2: Your set of criteria is very limited. What happens when you are
3: 17? Et ce qui se passe quand on a 17 ou 18 ans et qu'on s'apprête à finir le lycée, c'est que nos idéologies se sont formées, commencent à se former.
2: Ideas have formed or are beginning to form.
3: Et Sandro et sa petite amie se retrouvent à deux points distincts du spectre idéologique. Donc ils ont besoin de trouver quoi faire avec ça, comment gérer la situation. Donc il y a une fissure entre eux. Officiellement, ils sont toujours en couple, mais les deux commencent à réaliser que quelque chose a vraiment changé. Donc ça, c'était la raison derrière le choix intuitif d'avoir le personnage de la petite amie. Et puis, je voulais explorer la façon dont certains jeunes hommes géorgiens voient leur petite amie comme des saintes, même si les dites petites amies ne se perçoivent pas comme telles. Et puis, intuitivement, je savais aussi que je mettrais dans l'histoire la maman d'un de ses amis, qui travaille dans un salon de coiffure. C'est après que le personnage d'une camarade de classe a émergé, Lacha. Mais je pense qu'inconsciemment, j'essayais d'attaquer le stéréotype historique des femmes dans le cinéma. En fait, si vous regardez le film, vous verrez que Sandro les voit, les classe dans ces trois catégories historiques, la mère, la sainte et la pute. L'idée derrière ça, c'était donc de trouver des façons dont l'histoire, dont le film pouvait aider Sandro et nous-mêmes à redéfinir ces catégories. Catégories qui sont non seulement fausses, mais également répressives, puisqu'elles limitent des êtres humains à une seule sorte de catégorie, à une étiquette désobligeante, alors que les êtres humains sont plus complexes que ça, et je pense que c'est ce que Sandro réalise dans le film.
2: Also very repressive, and they are they limit a human being to one kind of label and a very derogatory label, and that human beings are more complex than that, and I think that's what Sandro realizes in the film.
1: I like very much Sandro. I don't know, George, if you know this French actor's name, Louis Garrel. Of course.
4: Georgian Loigan.
1: Exactly. Because this body, and I think he has charm. He's charming men, charming boys. But it's very important, the body for him, you know. And the final cut is wonderful when there's all the girls in front of him, you know. But this guy, this boy, is incredible because he say to his fathers, go to, and after he say, no, you can come to help me. It's incredible, this metaphor.
2: Yeah, I think Sandro.
3: Oui, je pense que Sandro se rend compte qu'il a trouvé un sens d'appartenance au sein du groupe de Lacha et de ses amis, et seulement parce que son père est un moine et qu'il profite de cette nouvelle réputation et du respect à travers les actions de son père.
2: Enjoying this new reputation and respect through his father's action. This is a boy.
3: C'est un garçon qui a toujours été timide, discret, peut-être même harcelé, mais à ce moment-là du film, il est respecté par les garçons plus vieux, par les petites brutes.
2: Respected by the big boys, and I think this is why.
3: Et je pense que c'est pour ça que quand son père revient, demande à Sandro ce qu'il penserait s'il revenait. Son fils répond qu'il devrait rester là où il est car il apprécie cette nouvelle vie et ses nouveaux amis. Il joue au garçon dur. Il dit à son père, essaie de prouver à son père qu'il ira bien. Et quand les choses tournent mal, qu'il devient plus vulnérable, il retourne vers son père et se rend compte qu'en fait non, il a besoin de lui, mais c'est trop tard.
2: And he becomes very vulnerable. He then goes to the father and realizes, no, he does indeed need his father, but it's too late.
1: There is one moment very strong for me. If the grandmother death hospital when the guy I don't know the name when the boy's extreme white this yes, boy yes. It's incredible, and this mine all change what's this all the change in this mine.
2: I think Sandro sees that.
3: Je pense que Sandro voit que c'est à cause de lui, du fait qu'il se soit tiré des problèmes, que sa grand-mère se retrouve dans cette situation, parce qu'elle s'est inquiétée, qu'elle a commencé à se sentir mal. Enfin, c'est la façon dont lui perçoit les choses. Pour moi, la mort de la grand-mère était là parce que je voulais créer un bel adieu, un bel au revoir au personnage, car j'ai moi-même été élevée par ma grand-mère et qu'elle est morte avant la réalisation du film. Donc je voulais m'en servir comme d'un moyen pour me souvenir d'elle. C'est l'idée de mettre la fleur sur le tombeau, de voir la pluie couler dessus. C'était un moyen poétique puissant de dire au revoir.
2: Before the film, and I wanted to have this moment in the film as a way to remember her, and this is the idea to put a flower on top of the coffin, to have the rain fall into the flower was this kind of a poetic, beautiful way to say goodbye. But when he gets beat up,
3: mais quand Sandro se fait tabasser, je pense que c'est plutôt un besoin pour lui de punir, un moyen d'exprimer sa frustration et sa violence, qu'il retourne même contre les siens, d'ailleurs, parce qu'il a plus rien à perdre.
2: People, because he has nothing to lose, he doesn't really care. And for me, that is the scene that
3: j'ai envisagé la scène de façon psychoanalytique comme une castration de sa violence, parce que c'est après cette scène qu'il stoppe ses conduites sexuelles problématiques et le moment où une sorte de super-ego commence à se former.
2: Kind of super-ego begins to form.
1: George, at the beginning, it's very strange scene when the boys take shower. It's feeling so mono. You can feel homosexuality scene. What do you think? That's when he's going to take the shower with other boy.
2: Yeah, I think strangely he feels very shy to take a shower while all the boys are there. He waits for everyone to leave and then he can take a shower. I think that.
3: Oui, je pense qu'assez bizarrement, il se sent intimidé à l'idée de prendre sa douche en même temps que les autres garçons. Donc il attend qu'ils soient tous partis. Je pense que cela montre à quel point il est bloqué sur lui-même, sur son corps. Il est comme piégé dans son propre corps, en fait. Et je ne sais pas, c'est dur d'expliquer pourquoi il fait ça, mais il le fait. Il trouve simplement ça bizarre de prendre sa douche en même temps que d'autres garçons. Donc il préfère attendre à chaque fois.
2: An interesting way to show that visually that he's like this, and then to sort of introduce the idea that the question of body will become important.
3: Je pense que c'est une façon intéressante de montrer visuellement ce qu'il ressent et de montrer que la question du corps, la question de la nudité, seront importantes dans le film. C'est une façon de faire écho à la suite.
2: For the rest of the film.
1: All right, thank you, George, for this interview.
2: Thank you so much, thank you.
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2: Bonjour à toutes et à tous et bienvenue dans votre agenda. Voici les événements et les sorties à venir. Tous les week-ends, passez un moment convivial au Théâtre Beaux-Arts Tabar. Retrouvez des spectacles issus du Festival d'Avignon et les artistes toujours plus talentueux. La soirée ne s'arrête pas là, la buvette du théâtre vous propose de partager un bon moment avec les artistes. Profitez du tarif Youth pour assister à certains spectacles à seulement 6 euros. Et vous pouvez vous aussi monter sur scène. Des stages sont proposés tout l'été pour vous faire découvrir l'univers du théâtre. Montez au sommet de la tour Urbaine 5 et admirez la vue à couper le souffle. De là-haut, vous pourrez voir les jardins des plantes, le pic Saint-Loup ou encore le Corum. Venez également découvrir l'intérieur de la cathédrale Saint-Pierre, la seule église médiévale de Lécution ayant survécu aux guerres de religion. Les visites guidées sont organisées par l'Office de tourisme. Toutes leurs informations sont sur leur site internet. Pour plus de fraîcheur, rendez-vous à la grotte de Clamouse, située dans les gorges de l'Hérault. Elle abrite de rares cristaux d'aragonite. Un voyage hors du temps qui vous fera découvrir la richesse de notre département. Des guides passionnés vous expliquent l'histoire de la grotte. La visite est proposée à partir de 13,50 €. Et pour plus d'aventures, vous pouvez tester le Spéléoparc et l'Escape Game. Première fois, première photo. C'est le nom de la nouvelle exposition du pavillon populaire. Jusqu'en novembre 2026, le musée célèbre l'esprit pionnier de la photographie. Des premiers clichés de grands photographes aux inventions insolites, la visite est l'occasion de plonger dans 200 ans d'histoire. Rendez-vous au pavillon populaire de l'esplanade Charles de Gaulle, la visite est gratuite. On termine l'agenda avec un peu de sport. À seulement 30 minutes de Montpellier, nous vous proposons de découvrir les anciens salins. À Villeneuve-les-Maguelones, un circuit de vélo vous permet de faire un tour de 13 km. En 2h30, vous pourrez voir des salins datant de l'Empire romain qui ont servi jusqu'en 1969. Et si vous êtes chanceux, vous pourrez même voir un groupe de flamants roses. C'était l'agenda des sorties de Radio Aviva. 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
1: Bonjour, bonjour à tous. La loi d'urgence agricole publiée au Journal officiel. Le texte prévoit plusieurs mesures censées répondre à la colère exprimée l'hiver dernier par les agriculteurs, notamment sur le stockage de l'eau et la réintroduction dérogatoire de pesticides interdits. Une promulgation qui intervient au moment où l'agriculture française fait face à une sécheresse sans précédent. Autre texte promulgué par Emmanuel Macron, la loi sur l'aide à mourir. Après des années de débats, elle a été validée par le Conseil constitutionnel la semaine dernière, permettant à certains patients de s'administrer un produit létal sous plusieurs conditions. Les premières procédures ne seront toutefois pas engagées avant plusieurs mois. 3 décrets sont en préparation. La Haute Autorité de Santé doit également faire part de ses recommandations. Il a parcouru plus de 6000 hectares en près d'un mois. Le feu du Gros Bessillon dans le Var est officiellement éteint, annonce la préfecture. L'incendie qui s'était déclaré à Pontevès le 21 juillet dernier a mobilisé plus de 11 000 pompiers. La préfecture ajoute que l'incendie de Gina Servi, qui s'était déclaré après un impact de foudre le 14 août, est lui aussi éteint. 17 départements sont placés aujourd'hui en alerte orange pour un risque élevé de feux de forêt. 16 personnes blessées dans l'affaissement d'un gradin lors d'un spectacle dans les Côtes d'Armor. L'incident s'est produit hier soir au château de Bien-Assis à Erquy. Sur les 16 blessés, la plupart étaient en urgence relative. 5 ont dû être évacués vers l'hôpital. Une enquête a été ouverte par le parquet de Saint-Brieuc. À l'étranger, Donald Trump suspend à la dernière minute ses nouveaux droits de douane avec le Canada. Des surtaxes de 50% qui devaient entrer en vigueur aujourd'hui. Le président américain affirme qu'un accord a été trouvé, tandis que le premier ministre Mark Carney lui parle de progrès substantiels. Et puis en tennis, place au 8e de finale aujourd'hui au Masters 1000 de Cincinnati. Chez les hommes, un Français en lice, Arthur Fils, opposé à l'Australien Alex de Minaur. Et dans le tableau féminin, la Française Diane Paris qui tentera de valider son billet pour les quarts de finale face à la Polonaise Iga Świątek. Excellente fin de matinée à tous.
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3: Très heureux de vous retrouver au bord de la plage sur Aviva. On salue les Aoussiens en vacances et on pense fort aux courageux qui sont au boulot. Aujourd'hui sur le 88 FM, je vous propose la playlist numéro 8 de la saison 6. C'est déjà l'avant-dernière. Au programme Bonne Humeur et Farniente devant la Belle Bleue, les pieds dans le sable ou sur son transat ou dans un hamac, on déguste des rafraîchissements. Mais surtout, on se met entre les oreilles de nombreuses pépites musicales incontournables. Pour démarrer, N Square Dance, une composition sortie en novembre 1961 du pianiste californien de jazz Dave Brubeck, décédé le 5 décembre 2012.

On continue avec un autre standard, Bim Bom, interprété par le duo Stan Getz, saxophoniste américain, et João Gilberto, musicien et chanteur brésilien. Ils sont sur la scène du Carnegie Hall de New York en 1964.

0: You Are So Beautiful est une chanson écrite par le musicien américain Billy Preston, rendu célèbre en janvier 1975 par l'artiste britannique Joe Cocker. Sa reprise atteindra la 5e place aux États-Unis. L'ami Joe, à la voix éraillée, nous a quittés le 22 décembre 2014. On l'écoute en public, à New York.
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Jukebox est une chanson pop disco interprétée par Françoise Hardy. Un 45 tours sorti en 1980, remixé et revisité en septembre 2019 par le DJ Young Pulse, arrangé par Gabriel Yared et l'artiste Michel Jonas. Ce morceau groovy rend hommage au génial Stevie Wonder. C'est l'été au bar de la plage sur Aviva. Vous êtes prêts?

L'artiste brésilienne Rita Lee écrit avec son mari Roberto de Carvalho Lança Perfume, un morceau paru en 1980. Un titre qui connaît un gros succès commercial avec plus de 200 000 exemplaires vendus. Fermez les yeux, vous êtes bien au bar de la plage sur le 88 FM.

0: Your Love est un single signé Lime, un couple de Québécois, Denis et Denise Lepage. Un tube disco sorti le 22 mars 1981 qui a fait fondre les pistes des dance floors à travers le monde. Bouge ton corps, c'est le volet 8 de la saison 6 du Bar de la Plage.
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Idol, chanteur rock-punk britannique, interprète le single Flesh for Fantasy, titre paru le 13 septembre 1984, issu de son deuxième album studio enregistré à New York, titre écoulé à plus de 2 millions d'exemplaires.

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1: Le Soup Dragons, groupe de rock alternatif écossais, reprend en 1990 le single I'm Free, créé par les Rolling Stones 25 ans plus tôt.

Le chanteur pop-rock britannique Robbie Williams écrit et interprète le single Angel, extrait de son premier album solo, sorti le 1er décembre 1997. Ballade classée numéro 4 dans les charts anglais. Plus d'1 200 000 exemplaires vendus.

0: Uptown Girl est un hit des années 80, repris par le boys band irlandais Westlife. Single sorti le 5 mars 2001, disque de platine au Royaume-Uni avec 990 000 exemplaires écoulés.
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Eya est un morceau funky pétillant sorti le 23 septembre 2003, écrit et interprété par le rappeur André 3000, qui figure sur le 5e album du duo de rappeurs hip-hop américain Outkast, certifié disque de diamant et récompensé par 3 Grammy Awards. La playlist du bar de la plage, c'est comme ça tout l'été.

Le chanteur reggaeton portoricain Daddy Yankee interprète le titre Lovumba, sorti le 4 octobre 2011, extrait de son 6e album studio. En tête des charts en Amérique latine et aux États-Unis, un mélange de rumba, dance et soca. Ambiance caliente dans vos oreilles. C'est Feel Good sur le 88 FM.

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1: Calma est un hit planétaire de l'artiste portoricain Pedro Capó, remixé le 19 avril 2019 par son compatriote Farruko et l'artiste new-yorkaise Alicia Keys, invitée à poser sa voix. Morceau classé 25 fois disque de platine aux USA avec 1,5 million exemplaires vendus.

légende américaine Aretha Franklin, reine de la soul, reprend en octobre 2014 le tube en or massif Rolling in the Deep de la chanteuse et auteure londonienne Adele. Morceau sorti en 2011, un vrai régal.

On My Feet est un single intense paru en septembre 2020, interprété par le groupe Kimber Rose. La chanteuse anglaise Kimberley Kitson Mills a une voix de diva américaine, une petite pépite musicale qui a rapidement envahi les radios.

0: C'est la fin du 8e numéro de la saison 6 du Bar de la Plage. On plie notre serviette, on range le transat, le parasol, on rebouche le tube de crème solaire. Profitez des vacances, courage à ceux qui vont au travail. On revient très vite sur Aviva pour la suite de la saga des tubes indémodables. Prenez soin de vous, soyez vigilants. Merci d'être fidèles au 88 FM. Salut.
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1: Bonjour à tous. La vague de chaleur que l'on vient de vivre est la deuxième plus longue jamais enregistrée. Météo France a enregistré 22 jours de forte chaleur quasi générale sur le pays. L'épisode qui s'est terminé hier était déjà la cinquième vague caniculaire depuis le mois de mai. Le record de la plus longue vague de chaleur en France avait été atteint en 1983 avec 23 jours. Selon Météo France, la chaleur régresse sur l'ensemble de l'Hexagone, sauf dans le sud-est où elle continuera jusqu'à demain. La loi créant un droit à l'aide à mourir, promulguée par Emmanuel Macron et publiée au Journal officiel. Le texte permet à certains patients, sous plusieurs conditions, de s'administrer un produit létal en présence d'un soignant. Le patient doit être majeur, atteint d'une affection grave et incurable en phase terminale ou avancée. Patrick Bruel, visé par une nouvelle plainte pour tentative de viol, portant à 31 le nombre de plaintes déposées contre le chanteur. Cette nouvelle victime était tout juste majeure, selon son avocate. Les faits dénoncés sont prescrits, c'est-à-dire qu'ils se seraient produits il y a au moins 20 ans. Les recherches sont suspendues après la découverte d'un voilier à la dérive au large de l'île Dieu. Le skipper est toujours porté disparu. L'annexe du voilier a été retournée hier. C'est le passager d'un ferry qui avait remarqué l'embarcation en mauvaise posture et donné l'alerte. Le bateau avait interrompu son trajet pour envoyer un canot de sauvetage, mais aucun signe de vie à bord n'avait été trouvé. Les corps de deux alpinistes retrouvés en Suisse 34 ans après leur disparition. Les victimes belges ont été libérées par la fonte des glaces. C'est un randonneur qui les a retrouvés. Les corps ont été acheminés à l'Institut de médecine légale de Sion pour procéder à leur identification. Et puis en foot, c'est officiel. Paul Pogba à Monaco, c'est terminé. Le champion du monde 2018 quitte le club de la Principauté seulement un an après son arrivée. Il n'a participé qu'à 6 rencontres de championnat la saison dernière. Toujours gêné par des blessures, Paul Pogba va pouvoir rester à Monaco pour se soigner. Voilà pour l'essentiel de l'info. Excellent après-midi.

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1: Gare Tourisme et le comité départemental de la randonnée pédestre du Gard s'associent pour éditer une topocarte nouvelle génération. Trois itinéraires de trois jours entre Pont du Gard, Vallée du Rhône, Usège et Gorge du Gardon sont ainsi proposés, soit près de 185 km de sentiers à suivre selon son propre rythme entre nature et paysages préservés, et villages de caractère et patrimoine mondial. Une première édition de cette topocarte qui en appellera d'autres à l'horizon 2027. Une nouvelle étape pour valoriser le tourisme durable pour les amoureux des randonnées, en quête conjuguée, de nature, de lenteur et d'art de vivre dans le Gard provençal. Pascal Fuchs de l'association La Voie Régordane, Chemin de la Tolérance, nous éclaire sur cette topocarte au départ de Blauzac en direction de Uzès.
2: C'est un paysage de culture méditerranéenne, donc vraiment typique à cette région, puisqu'on a un mélange de vignes, hein. Il faut imaginer hein, ce vin qui est produit dès l'Antiquité, les oliviers aussi, hein. Donc là on a les oliviers derrière, qui produisaient l'huile d'olive, donc là aussi hein, depuis la nuit des temps. Et après on a ces fameux chênes verts qui sont typiques de la Garrigue, puisque contrairement aux chênes blancs, ils ne perdent pas leurs feuilles. Donc la spécificité de cette région, de cette garrigue, c'est qu'on a des arbres en feuilles. Et donc, j'aime à dire que cette portion du chemin est vraiment sympathique à découvrir en toute saison. Et moi, j'invite les randonneurs à venir la découvrir particulièrement donc, au printemps et à l'automne, où il fait un petit peu moins chaud, parce que là, on est fin juillet, à 9h, le soleil commence déjà à être chaud. Donc il faut randonner de bonne heure le matin, ou sinon randonner plutôt, je dirais, au mois d'avril-mai. Sinon, c'est au mois d'octobre. Mais il faut savoir que cette portion ici, entre Blauzac, Uzès, Avignon, moi je la fais toute l'année, même en plein hiver, parce que y a pas de neige ici, donc on peut marcher toute l'année.
1: On est à un petit carrefour en quelque sorte, il y a plusieurs directions. Il y a Bourdic donc à 6 km, il y a Arpaillag et Aurillac à 5 km. On a quitté Blauzac, on a déjà fait 1,8 km. Ce carrefour débouche un peu sur aussi un paysage qui s'ouvre, là on était dans des petits chemins.
2: Tout à fait, alors selon où on se trouve, soit on est à couvert hein, dans la garrigue fermée, soit on arrive à un paysage découvert de culture. Donc là on a des champs, des vignes, et alors on voit au loin, alors ici on le voit pas parce que c'est brumeux, mais sinon on a de très belles vues sur le mont Bouquet, donc qui est un mont emblématique pour les gens de la région, parce qu'il a une forme assez particulière, un peu en V comme ça, un peu en triangle, et il est très utilisé pour faire du parapente. Voilà. Et alors sur certains points de ce chemin, quand on est à Blauzac, on a aussi des vues presque à 360 degrés. Des fois, on aperçoit le Mont Ventoux, on aperçoit bien sûr les Cévennes au loin. Moi, je trouve que ce paysage ici, il est vraiment très, très intéressant, parce qu'il a à la fois ce côté méridional, mais sans être dans des paysages de la mer, quoi, du bord de mer. Et on a cet aspect un peu montagneux qui est en arrière-plan et qui éloigne la monotonie d'un chemin qui n'est pas complètement plat, mais qui est vallonné et qui est avec des arrière-plans vraiment très, très, très, très sympathiques, qui invitent à la contemplation et à la méditation.
1: La portion de chemin qu'on a prise depuis Blauzac, elle s'inscrit également dans une topocarte. C'est une première topocarte donc, qui a été éditée par Gard Tourisme et le comité départemental de la randonnée pédestre du Gard. Donc il y a trois itinéraires possibles sur cette topocarte.
2: Moi je trouve cet itinéraire déjà très sympathique en lui-même, parce que ça permet le temps de 2 à 3 jours de faire une découverte à la fois du patrimoine historique dont je vous ai parlé et le patrimoine naturel de la réserve de biosphère des Gorges du Gardon, donc que j'adore aussi et que j'invite vraiment les randonneurs à venir découvrir. Et bien sûr, les utilisateurs de cette topocarte vont pouvoir allonger ou prolonger leur voyage à un autre moment, s'ils le souhaitent. Et cette portion ici, entre Blauzac, Uzès et Avignon, Je l'aime beaucoup, et tout particulièrement le secteur des vestiges de l'aqueduc romain qui nous conduisent au pont du Gard, puisque il est quand même emblématique, et pas pour rien, parce qu'il est impressionnant. C'est pas pour rien qu'il y a des millions de visiteurs qui viennent s'y presser chaque année. Mais comme j'aime à dire, c'est beaucoup plus agréable d'y accéder à pied plutôt que de se garer sur le parking et où il y a beaucoup, beaucoup de touristes. Mais bon, ça, c'est justement le mode de tourisme slow et durable que j'affectionne, qui me fait préférer aller au pont du Gard à pied plutôt qu'en voiture. Mmh. Mais là aussi, c'est... Faut pas le dire à trop de monde, parce que sinon, il y aura trop de monde sur les chemins de randonnée. Et pour l'instant, on est bien, on est au calme ici, et c'est intime.
1: C'est ce qui nous réunit justement, c'est cette topo-carte qui permet de découvrir ces différents itinéraires pour arriver autrement, notamment par exemple, que ce soit Uzès ou au pont du Gard, comme vous venez de le signaler.
2: En fait, je voulais quand même saluer le travail du département et des collectivités qui nous permettent d'avoir ce mobilier de fléchage qui est vraiment très bien entretenu et qui nous permet d'avoir... des chemins qui sont de qualité et qui peuvent être facilement empruntés où le randonneur ne se perd pas. Et le deuxième balisage qu'on aperçoit ici, ce sont les fameuses peintures blanches et rouges qui nous indiquent qu'on est sur un GR. Donc on suit ce balisage pour suivre notre GR qui nous conduit jusqu'à Avignon.
1: Merci Pascal Fuchs.
2: Avec plaisir.
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1: Accompagné bien évidemment avec JC à la technique et la présentation. Amis sportifs, nous sommes très heureux de vous retrouver en ce jour et merci beaucoup pour votre présence.
2: En ce jour, effectivement, on est le mercredi 19 août et c'est l'heure d'attaquer le journal des sports. On va commencer avec les joutes de 7.
1: Bien évidemment, plein cadre du 19 août au 25 août à 7, 282e édition de la fête de la Saint-Louis en joute. Et vraiment, je ne sais pas si on peut le dire, 7 est la capitale des joutes. Il y a côté Frontignan et bien d'autres dans la région, mais 7 relève vraiment cette discipline.
2: Parlons à présent de wakeboard avec les Open Women.
1: Évidemment, Aurélie Godet, la Latoise, est montée sur le podium à Pékin samedi dernier avec une belle médaille de bronze. Pour elle, ça représente vraiment, je ne dirais pas que le bronze mérite d'être une médaille d'or, mais disons qu'elle a honoré sa présence et flatté notre région.
2: Direction Cournon-Terral pour du tambourin.
1: Ce week-end, 22 et 23 août, nous avons les grandes confrontations France-Italie.
2: Place au football avec pas mal d'actualités. On va commencer avec le MHSC.
1: Alors d'abord, vendredi soir, Montpellier se rend à Dunkerque. Et le retour de Tardieu. Le seul absent, c'est chez Naïbi, qui a un problème de cheville. Mais j'espère qu'il va venir très bientôt. Espérons que les Montpelliérains reviennent avec une victoire, ce qui ferait du bien. 3-3. Eh oui. Donc pour la montée, il faut d'ores et déjà penser et comptabiliser le maximum de points.
2: Que se passe-t-il du côté du Sénégal ?
1: Ça y est, Patrick Vieira, le Français, champion du monde, sélectionneur du Sénégal pour les années à venir.
2: Et puis un petit tour de qualification pour la Ligue des Champions.
1: Eh oui, dur, les Lyonnais hier soir n'ont pas pu garder cet avantage de but qu'ils ont marqué en première mi-temps, et Fenerbahçe a répondu et match nul, 1-1. Il y aura le match retour la semaine à venir.
2: Et un petit point, trophée.
1: Eh bien, ce mercredi, à Vendargues, trophée des champions à 19h, et c'est-à-dire tous les champions régionaux. Et il y aura également le samedi prochain, trophée Johan Hamel, ex-arbitre de football qui nous a quittés, mais la Ligue et les dirigeants régionaux pensent toujours à lui.
2: Et à présent, parlons de rugby à 15.
1: Top 14, Dimitri Delibes, 27 ans, au MRC. Et il déclare et espère son arrivée va lui faire le plus grand bien, centre ou ailier, à Montpellier. Quand il déclare ça, ça veut dire que l'on va s'attarder et l'observer et l'admirer sur le terrain pour voir ses promesses. Et je pense qu'un rugbyman qui promet quelque chose le tient.
2: Et puis un peu d'actualité avec le Montpellier Rugby Club.
1: Alors le Montpellier Rugby Club, lui, a repris les entraînements, bien évidemment des stages. Et on voit quand même que cette équipe promet. Si l'année passée, ils ont échoué en finale, eh bien, cette année, ils promettent vraiment des ambitions hautes. J'espère qu'on aura très bientôt le président du rugby, M. Altrad, qui aura le plaisir de nous répondre favorablement.
2: Et pour conclure ce journal, quelques informations diverses.
1: Alors, il y a bien évidemment le badminton, le championnat du monde, et c'est Cécifoot, l'équipe de France au championnat d'Europe. Il a battu hier la Grèce 3-0. Et le revoilà en demi-finale, France-Allemagne. Belle victoire. Et en espérant que la France arrive en finale, croisons les doigts. Et on terminera bien sûr par, sans oublier, le tennis open à Cincinnati. Je remercie JC à la technique et la présentation. Amis sportifs, je vous donne rendez-vous à demain avec un programme chargé entre le football, entre toutes les diversités. La veille, jeudi, demain, on vous attend. Merci.
2: Et comme toujours, on vous souhaite de passer une agréable journée et on se retrouve demain en pleine forme.

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2: Bonjour à toutes et à tous et bienvenue dans les rendez-vous de l'emploi. Et comme tous les jours, je vous propose 3 offres d'emploi accessibles sur le site France Travail. La première est un poste de standardiste support client à Latte. Pour ce CDI de 35 heures, vous serez en charge de répondre aux appels téléphoniques, qualifier et orienter les appels, ainsi que de prioriser les demandes et les emails. Vous devez savoir organiser votre travail selon les priorités et les objectifs. Les débutants sont acceptés. Le numéro de l'offre 211 RSWP. La deuxième proposition est un poste de chauffeur accompagnateur, chauffeuse accompagnatrice de personnes à Prades-le-Lez. Pour ce CDI de 35 heures, vos missions. Vous accompagnerez les enfants en situation de handicap de leur domicile à leur structure et inversement. Les débutants sont acceptés. Il est demandé de faire preuve d'empathie, de rigueur et de précision. Le numéro de l'offre 211 QXHM. La troisième offre est un poste d'hôte hôtesse de caisse au CRES. Pour ce CDI de 36h45, vous serez chargé de l'encaissement, d'accueillir avec courtoisie et professionnalisme les clients ainsi que d'assurer la fluidité du passage en caisse. Les débutants sont acceptés. Pour ce poste, il faut faire preuve de rigueur et de précision. Voilà, c'est tout pour ces rendez-vous de l'emploi et je vous souhaite du courage dans vos recherches. À bientôt sur Radio Aviva.
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1: Bonjour à toutes et à tous et bienvenue dans Campus. On est mercredi, je suis avec Liliane. Bonjour Liliane.
2: Bonjour Baptiste et bonjour à vous tous.
1: Alors voyons dans la rubrique d'aujourd'hui, quels sont les métiers qui émergent ou ceux qui évoluent? Quels sont les métiers concernés?
2: La commission de la certification professionnelle de France Compétences publie la nouvelle liste des métiers et en particulier celles qui sont en évolution ou en émergence en 2026. Et cette année, parmi les secteurs représentés, on trouve la transition écologique et numérique, la cybersécurité, le cinéma et l'audiovisuel. Ainsi, comme chaque année, la commission de la certification professionnelle a actualisé la liste des métiers considérés comme particulièrement en évolution ou en émergence, en inscrivant 5 nouveaux métiers qui seront nouveaux, on va dire, jusqu'au 31 décembre 2026. Alors, voyons ces nouveaux métiers. Responsable en approvisionnement et performance énergétique. Préparateur technique d'actes d'expertise automobile. Expert en renseignement et investigation sur les cybermenaces. Expert en décarbonation et performance environnementale, coordinateur en éco-production audiovisuelle et cinéma. Alors, Baptiste nous donnera certainement une adresse pour mieux comprendre en quoi consistent ces nouveaux métiers, parce que j'avoue qu'il y en a certains, je ne comprends pas très très bien. Mais par ailleurs, 6 métiers ont conservé leur place dans la liste. C'était des métiers qui étaient déjà identifiés en 2025. Il s'agit de clerc gestionnaire, coordinateur d'intimité, bon, très franchement, je ne sais pas très bien à quoi ça peut correspondre. Et le lien de Baptiste va être fort utile. Ensuite, responsable de la conformité réglementaire, spécialiste en jumeaux numériques, superviseur de production virtuelle.
1: Alors, coordinateur d'intimité, si je peux me permettre, Liliane, c'est une personne qui intervient dans les scènes sexuelles au cinéma, donc... Qui fait en sorte que tout le monde se sente à l'aise, qui fait en sorte que la scène soit belle aussi, il y a ce côté esthétique, mais il y a aussi le côté, on fait attention au consentement de l'un et de l'autre.
2: Et on a besoin d'un coordinateur pour ça?
1: Bah oui, ça peut être d'un coup, quelque chose peut déraper, etc.
2: Ah ouais.
1: Quelle personne veut faire quoi, etc.
2: Et
1: prêt à accepter quoi. Enfin, voui. Voilà.
2: Bah, c'est une très bonne chose, de toute manière. La notion de consentement, c'est une très bonne chose.
1: Bah bien sûr.
2: Bien sûr.
1: C'est primordial même.
2: Voilà.
1: mais comment ça marche du coup? Comment on met ces métiers dans une liste officielle de métiers? Comment ça se passe en fait? Explique-nous un peu.
2: Alors pour établir cette liste, France Compétences fait appel à l'expertise de nombreuses branches et syndicats professionnels. Elle s'appuie sur les avis qui sont rendus par son comité scientifique. Plusieurs approches permettent de sélectionner les métiers. Sont pris en compte. 1. Un métier émergent est un métier apparu très récemment. Il peut aussi découler d'un croisement de plusieurs métiers, comme par exemple paysan et herboriste. Un métier entièrement nouveau, comme l'animateur ou l'animatrice e-sport, ou plus récemment le coordinateur d'intimité au cinéma. Et pour finir, la dernière approche possible, c'est un métier en particulière évolution, c'est-à-dire un métier qui connaît une forte évolution de ses activités et de ses compétences.
1: Quels sont les objectifs de faire cette liste de métiers?
2: Alors d'abord, pour reconnaître un besoin de compétences et de formation, pour encourager le rapprochement entre l'offre de certification et l'évolution des métiers, et enfin, accélérer la création de nouvelles certifications afin de répondre rapidement aux évolutions et aux besoins du monde du travail. On remarque également que la liste des nouveaux métiers 2026, établie par France Compétences, rassemble des secteurs qui sont très variés. Mais enfin, toutefois, la tendance confirme l'impact des évolutions récentes dans la société ou au sein des entreprises. On note une présence significative des métiers qui sont liés aux questions de transition écologique, au numérique, mais aussi à la cybersécurité. Et enfin, la liste 2026 inclut 3 métiers du secteur du cinéma et de l'audiovisuel, et d'ailleurs plusieurs mêmes professions du secteur juridique.
1: Alors, comme t'en parlais tout à l'heure, Liliane, je vais vous donner ce fameux lien. Si vous avez besoin de plus d'infos, plus de renseignements, ben voici l'adresse de notre partenaire, d'ailleurs, pour Campus, www.onicep.fr. Merci beaucoup, Liliane.
2: Merci à toi, Baptiste. Au revoir à tous.
1: Et on se retrouve demain. Au revoir.
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1: Bonjour à toutes et à tous et bienvenue dans votre agenda. Voici les événements et les sorties à venir. Tous les week-ends, passez un moment convivial au Théâtre Beaux-Arts Tabar. Retrouvez des spectacles issus du Festival d'Avignon et les artistes toujours plus talentueux. La soirée ne s'arrête pas là, la buvette du théâtre vous propose de partager un bon moment avec les artistes. Profitez du tarif Youth pour assister à certains spectacles à seulement 6 euros. Et vous pouvez vous aussi monter sur scène. Des stages sont proposés tout l'été pour vous faire découvrir l'univers du théâtre. Montez au sommet de la tour Urban 5 et admirez la vue à couper le souffle. De là-haut, vous pourrez voir les Jardins des Plantes, le Pic Saint-Loup ou encore le Corum. Venez également découvrir l'intérieur de la cathédrale Saint-Pierre, la seule église médiévale de l'Écusson ayant survécu aux guerres de religion. Les visites guidées sont organisées par l'Office de Tourisme. Toutes leurs informations sont sur leur site internet. Pour plus de fraîcheur, rendez-vous à la grotte de Clamouse, située dans les gorges de l'Hérault. Elle abrite de rares cristaux d'aragonite. Un voyage hors du temps qui vous fera découvrir la richesse de notre département. Des guides passionnés vous expliquent l'histoire de la grotte. La visite est proposée à partir de 13,50 €. Et pour plus d'aventures, vous pouvez tester le Spéléoparc et l'Escape Game. Première fois, première photo. C'est le nom de la nouvelle exposition du pavillon populaire. Jusqu'en novembre 2026, le musée célèbre l'esprit pionnier de la photographie. Des premiers clichés de grands photographes aux inventions insolites, la visite est l'occasion de plonger dans 200 ans d'histoire. Rendez-vous au pavillon populaire de l'esplanade Charles de Gaulle, la visite est gratuite. On termine l'agenda avec un peu de sport. À seulement 30 minutes de Montpellier, nous vous proposons de découvrir les anciens salins. À Villeneuve-les-Maguelones, un circuit de vélo vous permet de faire un tour de 13 km. En 2h30, vous pourrez voir des salins datant de l'Empire romain qui ont servi jusqu'en 1969. Et si vous êtes chanceux, vous pourrez même voir un groupe de flamants roses. C'était l'agenda des sorties de Radio Aviva. 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
1: Bonjour à tous. La vague de chaleur que l'on vient de vivre est la deuxième plus longue jamais enregistrée. Météo France a enregistré 22 jours de forte chaleur quasi générale sur le pays. L'épisode qui s'est terminé hier était déjà la cinquième vague caniculaire depuis le mois de mai. Le record de la plus longue vague de chaleur en France avait été atteint en 1983 avec 23 jours. Selon Météo France, la chaleur régresse sur l'ensemble de l'Hexagone, sauf dans le sud-est où elle continuera jusqu'à demain. La loi créant un droit à l'aide à mourir, promulguée par Emmanuel Macron et publiée au Journal officiel. Le texte permet à certains patients, sous plusieurs conditions, de s'administrer un produit létal en présence d'un soignant. Le patient doit être majeur, atteint d'une affection grave et incurable en phase terminale ou avancée. Patrick Bruel, visé par une nouvelle plainte pour tentative de viol, portant à 31 le nombre de plaintes déposées contre le chanteur. Cette nouvelle victime était tout juste majeure, selon son avocate. Les faits dénoncés sont prescrits, c'est-à-dire qu'ils se seraient produits il y a au moins 20 ans. Les recherches sont suspendues après la découverte d'un voilier à la dérive au large de l'île Dieu. Le skipper est toujours porté disparu. L'annexe du voilier a été retournée hier. C'est le passager d'un ferry qui avait remarqué l'embarcation en mauvaise posture et donné l'alerte. Le bateau avait interrompu son trajet pour envoyer un canot de sauvetage, mais aucun signe de vie à bord n'avait été trouvé. Les corps de deux alpinistes retrouvés en Suisse 34 ans après leur disparition. Les victimes belges ont été libérées par la fonte des glaces. C'est un randonneur qui les a retrouvés. Les corps ont été acheminés à l'Institut de médecine légale de Sion pour procéder à leur identification. Et puis en foot, c'est officiel. Paul Pogba à Monaco, c'est terminé. Le champion du monde 2018 quitte le club de la Principauté seulement un an après son arrivée. Il n'a participé qu'à 6 rencontres de championnat la saison dernière. Toujours gêné par des blessures, Paul Pogba va pouvoir rester à Monaco pour se soigner. Voilà pour l'essentiel de l'info. Excellent après-midi.
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2: Israël a annoncé avoir frappé hier dans la bande de Gaza une réunion de commandants de la Noukba, parmi lesquels un commandant de compagnie, 3 commandants de section et plusieurs autres terroristes. Selon l'armée israélienne, ces terroristes préparaient des attaques contre les forces de Tsahal. L'un d'eux avait également infiltré le territoire israélien et participé au 7 octobre. « Nous faisons payer tous ceux qui ont participé au massacre du 7 octobre », a réaffirmé le ministre de la Défense Israël Katz. Selon les mots de la procureure générale d'Israël, une commission d'enquête nationale est clairement l'outil juridique approprié et prévu pour enquêter sur les événements du 7 octobre et sur la guerre. Toutefois, étant donné la période électorale et le fait que le gouvernement israélien n'ait pas pris de décision en presque 3 ans, Gali Bahrav Miara a proposé de reporter la commission d'enquête à après les élections. Israël a revendiqué une frappe en Syrie survenue hier contre un aéroport militaire dans le nord du pays. Selon le bureau du Premier ministre Benjamin Netanyahou, Damas était sur le point de violer le statu quo en autorisant le déploiement de forces turques sur une base aérienne située près d'Alep, ce qui constitue une menace pour la sécurité d'Israël, chose qu'il ne permettra pas. L'ambassadeur des États-Unis en Turquie, Tom Barak, a critiqué l'action israélienne et a appelé à une communication plus ouverte entre les deux pays, alors que la situation aurait pu être beaucoup plus grave. Selon ses mots, nous étions, je cite, à 2 doigts d'un affrontement militaire entre Israël et la Turquie. L'Agence internationale de l'énergie atomique et les autorités syriennes ont annoncé hier la découverte de quelques tonnes de matière nucléaire sur un site non déclaré et héritage de l'ancien régime. Elles ont été signalées en juillet par les autorités de Damas. Les Émirats arabes unis suspendent leur échange commercial et financier avec l'Iran. Une décision annoncée par le ministre émirati des Affaires étrangères qui intervient après le lancement présumé de 2 missiles iraniens vers le pays. Abu Dhabi a toutefois réaffirmé son attachement au dialogue, à la coopération et à l'intégration régionale, présentée comme indispensable à la stabilité et à la prospérité. Le président américain Donald Trump a affirmé hier qu'aucune discussion n'est en cours ou prévue avec la République islamique d'Iran. Il a également indiqué que le blocus maritime restait pleinement en vigueur et que le détroit d'Ormuz était ouvert et opérationnel, précisant que les mines marines avaient été retirées ou neutralisées. À noter par ailleurs qu'en cas de reprise active du conflit, l'Iran pourrait attaquer des cibles américaines en Europe, notamment en Bulgarie et à Chypre, selon des informations du Financial Times s'appuyant sur des sources iraniennes proches du régime. Ce matin, le régime a mis en garde les pays du Golfe contre toute assistance à l'armée américaine qui, selon Téhéran, serait considérée comme un soutien aux opérations militaires de Washington contre la République islamique. Les États-Unis envisagent de réduire une partie des forces déployées dans le Golfe après que deux de leurs bases dans la région ont été attaquées par l'Iran, a rapporté le Washington Post. Le secrétaire américain à la guerre, Pete Hegseth, n'a pour l'heure donné aucun ordre en vue d'une modification concrète du dispositif militaire. Mais le commandant du SETCOM, Brad Cooper, qui a participé aux discussions, s'est montré favorable à cette option, selon le quotidien américain. Selon le Wall Street Journal, Donald Trump ferait pression sur ses conseillers pour organiser une rencontre avec le dirigeant nord-coréen Kim Jong-un dès cet automne. Le président américain est notamment attendu en Asie en novembre à l'occasion du sommet de l'APEC ou encore la coopération économique pour l'Asie-Pacifique à Shanghai, en Chine. Les États-Unis ont imposé de nouvelles sanctions à l'encontre de représentants de la Cour pénale internationale, à l'instar de sa présidente, la juge japonaise Tomoko Akane, et le juge sénégalais Abdoulaye Sey. C'est ce qu'a annoncé le ministère américain des Finances. Benjamin Netanyahu a félicité une telle décision en précisant, je cite, « Cette cour est devenue une institution qui dissimule l'abus de son autorité derrière le langage du droit international, tout en sapant les principes de justice ». Pour rappel, la cour avait émis un mandat d'arrêt international à l'encontre du Premier ministre israélien pour crimes de guerre et crimes contre l'humanité en 2024. L'ancien ministre de la Défense ukrainien, démis de ses fonctions par Volodymyr Zelensky, a appelé à la tenue d'élections, ce avant même la fin de la guerre avec la Russie. Ce matin, une nouvelle attaque de drones russes a tué 4 personnes après avoir frappé un bus dans la ville de Kherson. 4 autres personnes ont été blessées. Selon le gouverneur ukrainien de la région, les forces russes ont lancé 1019 frappes sur 52 localités de la région de Zaporijja au cours de la journée. À noter par ailleurs que les deux pays ont procédé à un nouvel échange de prisonniers de guerre impliquant 103 personnes dans chaque camp, selon le ministère russe de la Défense. Des membres et militants du Parti Vert britannique ont tenu des propos antisémites et évoqué le meurtre de sionistes dans un groupe WhatsApp privé, selon des échanges révélés par le quotidien The Times. Le groupe a été créé par Sophus Magill, conseiller local du Parti Vert sur l'île de Wight. En juillet, celui-ci avait qualifié le sionisme d'idéologie suprémaciste ethnique et affirmé souhaiter qu'Israël soit rayé de la carte. Le président portugais António José Seguro a promulgué une loi interdisant la dissimulation du visage en public, interdisant de fait le port du voile intégral. Le visage doit être considéré comme un élément central de l'identité et de la communication humaine, a expliqué le chef de l'État portugais dans un communiqué publié hier soir. L'ancien dirigeant du Parti socialiste a toutefois reconnu qu'il s'agissait d'un sujet de grande sensibilité sociale et culturelle. Le ministre français des Affaires étrangères, Jean-Noël Barrot, a annoncé l'expulsion prochaine de 2 diplomates iraniens en poste en France en réponse à l'agression scandaleuse et délibérée de 2 diplomates français le 19 juillet dernier. Il a affirmé que Paris se tenait aux côtés du peuple iranien, qu'il a présenté comme la principale victime de l'actuelle période de tension au Moyen-Orient, pris en étau entre la répression sanglante des manifestations de janvier et les bombardements. Après plusieurs années de débats, la loi créant un droit à l'aide à mourir a été publiée ce jour au Journal officiel de l'État après sa promulgation hier par le président de la République, Emmanuel Macron. Ce texte, validé par le Conseil constitutionnel la semaine dernière avec quelques réserves, crée un droit à l'aide à mourir pour certains patients, leur permettant de s'administrer un produit létal en présence d'un soignant. Si et seulement si le patient ne peut accomplir physiquement le geste, le soignant peut s'en charger. À noter enfin que plusieurs conditions doivent se cumulé, le patient doit être majeur, français ou résident de longue date, être atteint d'une affection grave et incurable, en phase terminale ou avancée, souffrir physiquement de manière insupportable et être capable d'exprimer un choix éclairé jusqu'au dernier moment. La loi d'urgence pour la protection et la souveraineté agricole, validée dans sa quasi-totalité par le Conseil constitutionnel en fin de semaine dernière, a également été publiée ce matin au Journal officiel de l'État à la suite de sa promulgation par Emmanuel Macron. Et enfin, 2 ressortissants français, des journalistes réalisateurs travaillant pour une société de production, ont été arrêtés le 27 juillet dernier au Togo, a indiqué hier soir le ministère français des Affaires étrangères. Depuis le mois de juin l'année dernière, Radio France Internationale et France 24 sont interdits d'antenne au Togo après avoir relayé des manifestations critiques envers le pouvoir.
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3: Bonjour et bonjour à tous. Aujourd'hui, j'ai le plaisir de recevoir Hugo David, qui est un réalisateur, un jeune réalisateur, qui a été investi d'une mission il y a quelque temps de faire un making-of d'un film que vous connaissez tous, qui était Les Chiens de la Casse, avec Raphaël Quenard. Raphaël Quenard, qui est aujourd'hui un comédien de plus en plus connu, adulé et demandé. Et donc, cette relation tout à fait bizarre entre Raphaël Quenard et Hugo David, le réalisateur, fait que ce docu-fiction qui retrace la transformation de Raphaël Quenard en tant que futur star est une fausse version de lui-même, de son statut figurant à celui de star et d'une quête spirituelle qui le mène jusqu'au Pérou. Alors, Hugo David, vous avez réalisé ce film qui a été présenté à Cannes cette année dans la sélection Cannes Classics, un film de 1h08 qui est en ce moment sur les écrans. Racontez-nous un peu la genèse de ce projet avec Raphaël Quenard et pourquoi avoir réalisé un faux documentaire sur justement l'approche de la vie de ce comédien.
4: Bah déjà, nous, il n'y a pas de flou entre réalité et fiction. C'est une fiction, à 100%. Puisque c'est un faux documentaire, et que le faux documentaire, c'est de la fiction, tournée sous forme de documentaire pour aider à faire croire, continuer de faire croire à une forme de réalité, comme le fait n'importe quel film de fiction. Le but, c'est quand même d'oublier pendant une heure ou une heure et demie que ce qu'on nous raconte est un ramassis de mensonges. Mais la genèse du film, bah, la rencontre, c'est vraiment celle qu'on raconte dans le film. C'est-à-dire que le contexte est vrai. C'était vraiment sur le plateau du film Chien de la Casse, réalisé par Jean-Baptiste Durand, éminent membre de cette ville. Je me demande même si on n'a pas les clés, d'ailleurs, si on ne lui a pas remis les clés de la ville. Donc ça, c'était notre vraie rencontre. Et tout de suite, en fait, dès qu'on se rencontrait, il y avait déjà ce dispositif où moi j'avais une caméra et puis lui il était de l'autre côté. Moi, je cherchais un bon client pour le making of. Lui, il aime tellement jouer que entre les prises, il passait de la caméra du film à ma caméra. Et puis, à force de raconter n'importe quoi et de rigoler entre amis, d'un coup, je me souviens que il fallait que je fasse une interview pour Occitane du film de tous les membres du casting. Et lui refusait de me donner son interview. Il me faisait tourner en rond, il disait « Ah bah attends, on fait ça après le tournage au HMC, au HMC ». Il dit « Ah non, bah attends, on fait ça ce soir au Pouget, là où on dormait ». Puis après, quand j'allais au Pouget, « Ah mais non ». Et en fait, il racontait n'importe quoi, donc je n'avais pas mon interview. Et au bout de quelques semaines, il m'a dit « Tu sais quoi, je te donne ton interview si on fait un film tous les deux ». Et du coup, toutes ces bêtises, parce que moi jusque-là, il m'avait déjà proposé, et je disais « Moi, je suis là pour faire un making-of, je veux pas faire autre chose que le making-of ». Et au final, j'avais pas le choix, donc de vraiment faire un film avec lui, puisqu'il m'a proposé qu'on fasse un court-métrage dans ce dispositif. Et puis, bah, à force d'en discuter, lui et moi, déjà, on aimait tous les deux les faux documentaires. Et puis, c'était un peu formel comme choix, puisque, a priori, on était que deux, avec une petite caméra, un petit Sony, qui était celui de Jean-Baptiste, d'ailleurs. Donc, vraiment une caméra amateur. Donc, c'était un moyen aussi de pouvoir faire de la fiction à un moindre coût.
3: Hugo David, dans ce film I Love Peru, qui, on le rappelle, est un faux documentaire qui retrace la vie et puis surtout l'amitié qu'il y a entre vous et Raphaël Quenard. Donc Hugo David, racontez-nous comment vous avez ordonné justement cette manière de filmer Raphaël Quenard sur toutes les coutures. Vous avez tout exploré, y compris de la salle de bain en passant par les toilettes. Vous avez un rapport au corps très décomplexé, voire une intimité partagée. Donc, racontez aux auditeurs de Radio Aviva comment vous avez mis en place ce faux documentaire entre deux personnes, avec une certaine liberté.
4: Ben, j'espère. Déjà, ce qui est sûr, c'est que l'avantage de ce dispositif, c'est que puisqu'on n'est vraiment que deux, ça, Raphaël, s'il nous en parle, peut-être il aura l'occasion de vous le dire, mais je me permets de le dire à sa place parce que ça fait déjà 3 semaines que je l'entends répondre à des interviews, et aussi parce que de toute façon c'est quelque chose qu'on a vite compris tous les deux, c'est que tout ce qu'on perd en moyens techniques sur ce film, on le gagne en intimité de jeu. Donc là, vous faites référence à des scènes en particulier, mais ça va au-delà de ça. Ça peut être, en fait, c'est-à-dire qu'on a toujours le temps d'aller, et tant qu'on n'a pas réussi à avoir ce qu'on voulait, puisque du temps c'est tout ce qu'on a, on a cette liberté, et cette liberté elle permet aussi en effet de pousser certains curseurs, puisque sur un plateau de cinéma il y a quand même normalement 50 personnes. C'est un timing qui est millimétré, évidemment. Chaque minute, chaque heure coûte de l'argent, risque de sacrifier la séquence d'après, etc. Donc, je pense que pour un comédien, ça reste quand même un exercice plus difficile. Là, l'avantage, c'est que jusqu'à l'intimité du corps, comme vous faites référence à ça, on peut en parler aussi, et ben, c'est l'occasion pour lui de faire quelque chose qu'on peut difficilement faire sur un plateau avec 50 personnes. Alors à la fin, oui, tout le monde va le voir. Et de toute manière, Raphaël, s'il donne ça, c'est parce que ça le fait rire aussi. Mais je pense que, mine de rien, c'est quand même des idées qu'on ne peut pas avoir quand il y a 50 personnes sur un plateau.
3: Hugo David, vous qui êtes le réalisateur de ce docu-fiction à Love Pérou, c'est un film plein de second degré entre la vérité et la fiction, voire l'humour et l'émotion, c'est concret et absurde, mais c'est surtout une histoire d'amitié entre hommes qui parfois montrent aussi leur fragilité. En revanche, ce film, il a été réalisé avec 200 heures de rush et surtout 38 semaines, quasiment plus d'un 9 mois et demi, 38 semaines de montage. Comment ça se fait qu'on a passé autant de temps pour ne sortir qu'un film de 1h08 ?
4: J'ai l'impression que c'est le prix à payer pour qu'à partir de 200 heures de tout et n'importe quoi, vous puissiez avoir l'impression que c'est frais et que c'est, bah, merci beaucoup, c'est gentil. Mais oui, 38 semaines, et j'en profite pour remercier la monteuse qui était avec nous. Parce que je vous ai dit qu'on avait tout tourné à deux. Mais derrière, on a eu une monteuse avec nous pendant 38 semaines, un compositeur aussi, Théodore Wiberg, génial, la monteuse qui s'appelle Mélo Epolvé, qui a eu la patience qu'on a dû avoir nous aussi, qui nous a accompagnés, qui nous a aidés, parce que 38 semaines, on a vite fait de se perdre en 38 semaines. Mais donc, après, sur toute la suite de la post-production, mais jusqu'au montage son, à l'étalonnage et au mix, là, on a bénéficié de pointures. Mais 38 semaines, oui, c'est ce que ça coûte quand on filme tout pendant 2 ans, quoi. C'est-à-dire que quand on écrit un scénario, qu'ensuite on obtient un financement sur la base du scénario avec un devis qui correspond parfaitement à telle séquence, on est obligé au final de tourner ce qu'on a écrit, plus ou moins en tout cas. Alors que nous, puisqu'on nous a dit, comme à deux enfants, vous avez carte blanche, faites n'importe quoi pendant 2 ans, derrière, quand il faut ranger sa chambre pour faire un film, bah, ça prend 38 semaines, quoi. Mais au final, nous, l'avantage qu'on avait, c'est que puisque ce film il a coûté extrêmement peu d'argent au tournage, on a eu la chance d'être accompagné par Hugo Sélignac, en l'occurrence, de Chifoumi, qui, lui, nous a mis à disposition ses moyens, parce que c'est quand même un budget aussi, 38 semaines de montage. Donc voilà, c'est tout ce qu'on a perdu aussi au tournage, on l'a gagné au montage, quoi.
3: Je rappelle que Hugo David est le réalisateur du film I Love Pérou, actuellement sur les écrans. Et dans ce film, on assiste à l'arrivée de Raphaël Quenard en tant que démarrage de petit acteur à star. Et rappelons que Raphaël Quenard, nous l'avions vu sur Chien de la Casse, qui était un film de Jean-Baptiste Durand que nous avons eu à nos micros il n'y a pas tellement longtemps. Donc pour ce making-of, Hugo David, vous êtes allé très loin par rapport à filmer Raphaël Quenard. Est-ce que c'était facile ou est-ce que pendant 2 ans, ça a été de l'amitié et ça a été surtout de gros éclats de rire?
4: En fait, c'est-à-dire que tant que ça nous fait rire, et que, par exemple, si on parle de la nudité, la figure du comédien à outrance qui fait tout pour réussir, qui est dans une extraversion totale, c'est presque logique que cette personne, une de ses caractéristiques, puisse être en effet d'accepter d'être filmé pendant qu'il va aux toilettes. Comme il le dit dans le film, un comédien c'est fait pour être filmé, il tient toujours à être absolument filmé partout. Après, c'est aussi un clown, quoi. C'est-à-dire que, par exemple, tout ce qui a trait, on me pose souvent la question. Donc, peut-être qu'il a la tête de l'emploi, je sais pas. Est-ce qu'il est vraiment radin dans la vie? Évidemment qu'il n'est pas radin dans la vie. C'est juste là, une dynamique de, c'est plus un running gag entre nous qui devient un trait du personnage que l'inverse. Et s'il était vraiment radin dans la vie, je pense qu'il en rigolerait pas aussi volontairement dans un film, quoi. Donc, je pense qu'il est vraiment extraverti, mais parce qu'il est comédien. Et donc, c'est ça qui nous intéresse, c'est qu'est-ce qui fait l'essence peut-être d'un comédien, et après, comment on tourne en dérision ces gens qui font un métier qui leur nécessite d'avoir de l'attention braquée sur eux en permanence, sinon ils sont pas en train de travailler, sinon ils ne sont pas comédiens, quoi.
3: Hugo David, comme je le disais précédemment, votre film, votre documentaire, faux documentaire, a été présenté cette année à Cannes, dans la sélection Cannes Classics. Vous avez fait donc une montée des marches avec une équipe extraordinaire, parce que il y avait aussi Jean-Pascal Zadi, François Civil, Emmanuel DeVos, Jonathan Cohen, Michel Hazanavicius, José Garcia, Éric Judor, Benoît Pelvord, Marina Foïs, Gilles Lelouch et David de Ponchel. Donc tout ce beau monde qui vous a aidé, et y compris aussi Le Condor, qui est l'aboutissement de cette quête que vous avez avec notre ami Raphaël Quenard. Donc racontez-nous un peu comment s'est passée cette première expérience à Cannes pour ce

0: et remasterisation, il y a aussi des films sur le cinéma. Et notre film, je suppose qu'il parle d'un acteur, peut-être que c'est comme ça qu'il a trouvé sa place. En tout cas, nous, on était ravis forcément d'y aller. Et ensuite, pour le Condor, on s'est dit, bon, comment exister dans un tel festival avec un petit film sur le côté? On a essayé d'attirer un peu d'attention. Et j'ai l'impression que c'est chose faite. D'ailleurs, je remercie ma sœur qui était sous le costume du Condor, qui est loin d'être léger et qui s'est tapé la croisette avec un costume de 20 kilos sur le dos, ouais. Voilà, en plein soleil.
1: Nous remercions aussi Hugo David, ce réalisateur de 25 ans, très très prometteur, pour son premier long métrage I Love Peru, avec son unique partenaire en tant qu'acteur qui est Raphaël Quenard, de 34 ans. Donc on vous encourage fortement d'aller voir ce docu-fiction qui retrace justement la transformation de Raphaël qui joue justement une fausse version de lui-même pour partir de figurant jusqu'à celui de star et cette fabuleuse quête spirituelle qui les amène au Pérou. On vous remercie et à très vite sur Radio Aviva.
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1: Bonjour à toutes et à tous et bienvenue dans votre agenda. Voici les événements et les sorties à venir. Tous les week-ends, passez un moment convivial au Théâtre Beaux-Arts Tabar. Retrouvez des spectacles issus du Festival d'Avignon et les artistes toujours plus talentueux. La soirée ne s'arrête pas là, la buvette du théâtre vous propose de partager un bon moment avec les artistes. Profitez du tarif Youth pour assister à certains spectacles à seulement 6 euros. Et vous pouvez vous aussi monter sur scène. Des stages sont proposés tout l'été pour vous faire découvrir l'univers du théâtre. Montez au sommet de la tour Urbaine 5 et admirez la vue à couper le souffle. De là-haut, vous pourrez voir les Jardins des Plantes, le Pic Saint-Loup ou encore le Corum. Venez également découvrir l'intérieur de la cathédrale Saint-Pierre, la seule église médiévale de Lécussion ayant survécu aux guerres de religion. Les visites guidées sont organisées par l'Office de Tourisme. Toutes leurs informations sont sur leur site internet. Pour plus de fraîcheur, rendez-vous à la grotte de Clamouse, située dans les gorges de l'Hérault. Elle abrite de rares cristaux d'aragonite. Un voyage hors du temps qui vous fera découvrir la richesse de notre département. Des guides passionnés vous expliquent l'histoire de la grotte. La visite est proposée à partir de 13,50 euros. Et pour plus d'aventures, vous pouvez tester le Spéléopark et l'Escape Game. Première fois, première photo. C'est le nom de la nouvelle exposition du pavillon populaire. Jusqu'en novembre 2026, le musée célèbre l'esprit pionnier de la photographie. Des premiers clichés de grands photographes aux inventions insolites, la visite est l'occasion de plonger dans 200 ans d'histoire. Rendez-vous au pavillon populaire de l'esplanade Charles de Gaulle, la visite est gratuite. On termine l'agenda avec un peu de sport. À seulement 30 minutes de Montpellier, nous vous proposons de découvrir les anciens salins. À Villeneuve-les-Maguelones, un circuit de vélo vous permet de faire un tour de 13 km. En 2h30, vous pourrez voir des salins datant de l'Empire romain qui ont servi jusqu'en 1969. Et si vous êtes chanceux, vous pourrez même voir un groupe de flamants roses. C'était l'agenda des sorties de Radio Aviva. 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
2: La vie, ça va très très bien. Bonjour à tous et merci d'être fidèles à cette émission. Qui s'annonce pas mal parce que je vais vous donner la thématique dans deux secondes. J'ai avec moi, justement, pour répondre à mes questions, une jeune femme qui s'appelle Laurence. Bonjour Laurence.
3: Bonjour Sandra.
2: Vous êtes là Laurence parce que la thématique du jour, hein, on va pas garder le suspense, hein, c'est j'ai refait ma vie. Alors, moi j'aime pas cette phrase, hein, mais voilà. On va quand même faire l'émission là-dessus. Mm-hmm. Et puis à la fin, on expliquera pourquoi on n'aime pas cette tournure et quelle tournure on aurait pu donner. Voilà. Alors, Laurence, vous avez refait votre vie et on parle de votre vie amoureuse et pas professionnelle. Professionnelle aujourd'hui, on s'en fout parce que vous avez eu, vous allez nous raconter, hein, une ou plusieurs vies avant votre chérie d'aujourd'hui. Racontez-nous un petit peu.
3: Alors effectivement, j'ai eu une vie avant mon chéri d'aujourd'hui qui a construit ma vie. J'habitais dans le Nord et j'ai rencontré un grand nordiste. Puis je me suis mariée en Corse, puis on s'est séparés. Et puis la vie a continué. Et enfin, j'ai décidé de changer de vie.
2: Ouais.
3: Professionnel et personnel, même si on parle pas du professionnel, mais ouais. Là j'ai tout vendu, j'habitais près de Lille et là je suis partie dans le sud de la France. Je me suis dit autant aller voir le soleil.
2: D'accord,
3: et c'est là où j'ai rencontré.
2: Voilà, vous partez du nord de la France en plaquant tout entre guillemets. J'ai une question, vous avez des enfants?
3: Non, j'ai pas d'enfants.
2: D'accord, donc en plaquant tout, on va dire matériel.
3: Oui, c'est facile.
2: Et vous descendez à Montpellier?
3: Alors, pas tout de suite, non. J'ai d'abord descendu dans la Drôme.
2: Ouais.
3: Parce que je m'étais d'abord baladée un petit peu dans le sud de la Loire. Je m'étais dit, tant qu'à faire, allons vers le soleil. Et puis, je suis arrivée dans le sud-ouest, mais je me suis dit, non, sud-ouest, c'est très, très beau. L'architecture est très belle, mais j'avais l'impression d'être confite dans du canard. Du
2: ah ouais
3: canard. Oui, c'est très beau, mais j'ai trouvé que c'était trop tourné vers le passé pour une nouvelle vie.
2: D'accord.
3: Et puis progressivement, l'Ardèche, et hop, je suis arrivée dans la Drôme, et voilà.
2: D'accord.
3: C'est là où j'ai rencontré Joseph.
2: Et alors, Joseph, voilà, j'allais vous demander si vous vouliez donner son prénom. Donc, vous rencontrez Joseph où ?
3: Alors, je le rencontre... Il y a toute une histoire là-dessus, c'est-à-dire que avant d'arriver dans la Drôme, par une amie d'amis d'amis, je suis arrivée chez une dame très très sympathique avec qui j'ai tout de suite accroché et qui a bien voulu me louer une de ses petites maisons dans son mas. Et puis elle me présente à tous ses amis, sa famille, c'était vraiment très bien, mais elle me dit au bout de 15 jours elle s'en va pour aller faire du bateau avec son frère. Bon, voilà. Et puis au retour, elle me dit, viens déjeuner, mes frères sont là. Je pensais que c'était les frères que j'avais déjà rencontrés, mais non.
2: Et il y avait Joseph.
3: Il y avait Joseph.
2: C'est un des frérots, c'est ça ?
3: Un des frérots.
2: Mais c'est magnifique.
3: Voilà.
2: Joseph, il a le même âge que vous
3: Ah non, alors Joseph, il a 14 ans de plus.
2: Ouais, mais ça le fait aussi. Hein.
3: Oui, ça le fait aussi, mais j'avais eu une relation juste avant... très bien d'ailleurs, mais avec un homme qui avait 10 ans de moins que moi.
2: Ah ouais, non, attends, c'est le grand écart.
3: Oui. Il était très grand et beaucoup plus jeune que moi. Et puis là, je tombe amoureuse de Joseph qui avait 14 ans de plus et qui n'est pas très grand.
2: Ben c'est bien parce que vous allez pouvoir nous en parler un petit peu de justement dans la suite de l'émission. J'ai plein de questions sur la vie avec monsieur, madame. C'est bien, on va parler des écarts d'âge. Hein. Je pense que ce n'est pas pareil. Joseph, il travaillait au moment où vous vous êtes rencontrés. Ma question, en fait, c'est pour savoir si vous étiez dans le même milieu. Est-ce qu'il a des enfants? Vous n'en aviez pas. Quels sont vos points communs et vos différences?
3: Alors, les points communs, on aime les mêmes choses, la nature, la randonnée, toutes ces choses-là. Mais c'est vrai que malgré tout, cette différence au départ, pour moi, elle a été assez... impactante malgré tout. C'était plus psychologique que physique, parce que Joseph a une forme olympique, j'ai du mal à le suivre dans la montagne.
2: C'était quoi votre âge au moment de la rencontre à chacun ?
3: J'avais 52 ans.
2: D'accord, et donc lui, 66.
3: Ouais.
2: Ouais. D'accord.
3: Ouais, parce que j'ai 60 ans maintenant, et voilà, ça fait 8 ans que nous sommes ensemble.
2: Et Joseph un peu plus.
3: Et Joseph un peu plus.
2: Très bien. Ok, donc au début, qu'est-ce qui vous impactait au niveau de cet âge-là, enfin cette différence d'âge ?
3: C'est d'abord, comme vous l'avez précisé, j'ai pas eu la chance d'avoir des enfants. Et Joseph en a 3 avec 8 petits-enfants.
2: Ah ouais.
3: Donc pour moi, ça a été absolument génial, mais aussi au départ un peu perturbant.
2: Nouveau.
3: Nouveau.
2: Ils avaient quel âge, les enfants, au moment de la rencontre ?
3: Une vingtaine d'années.
2: Ouais,
3: quoi,
2: jeunes adultes.
3: Voilà.
2: Hein.
3: Jeunes adultes.
2: Ils n'avaient pas 8 ans, quoi.
3: Non. Ouais. Non, étant donné l'âge de Joseph. Donc, déjà des jeunes adultes. Donc, c'était un peu étrange pour moi de me retrouver en tant que belle-mère et grand-mère. Donc, du
2: c'est
3: jour
2: ça.
3: Au lendemain, je suis passée de d'une vie un peu...
2: De célibataire
3: à mamie.
2: À mamie,
3: mais donc c'était au départ un peu délicat et ensuite formidable, quoi, parce que là, moi, c'est une famille que je n'ai pas pu construire et que là, je...
2: C'est la vôtre aujourd'hui ?
3: Ah oui. Et puis Joseph m'a dit, voilà, c'est tes petits-enfants.
2: Donc vous avez votre place.
3: Oui.
2: Et je viens de manger ma question, parce que je pense qu'elle était pas intéressante, mais je vais la retrouver, hein, c'est mon boulot. Vous n'êtes pas mariée avec Joseph là ?
3: Non, on est juste paxés. C'est vrai que moi j'ai déjà été mariée, lui aussi.
2: Donc c'était pas nécessaire.
3: Non, on n'a pas besoin de ça.
2: Voilà, c'est là que je voulais vous amener. C'est est-ce que au niveau de la prise de place, la place dans une nouvelle vie, est-ce qu'il y a besoin ou pas de se remarier ? Non. D'accord.
3: Non, mais je pense que c'est quand on arrive, dans une famille qui est déjà établie, il faut aussi ne pas s'imposer. Il faut juste être là, présente, les aimer, mais après. Il faut quand même avoir un peu de tact hein, malgré tout, puisque le groupe était formé. Moi, j'arrivais un petit peu comme ça.
2: Parachuté.
3: Parachuté.
2: J'ai plein de questions à vous poser. Vous restez avec moi.
3: Mm-hmm.
2: Allez.

0: va ?
1: Mais oui, la vie, ça va très bien. Je suis avec Laurence qui... je fais un petit résumé hein, pour éventuellement ceux qui prennent en route. Laurence qui est là parce que le thème de l'émission aujourd'hui, c'est « J'ai refait ma vie ». Encore une fois, on n'aime pas cette phrase-là. Mais c'est comme ça que ça s'appelle parce que il est usuel de dire comme ça. Donc, on va dire comme ça pendant l'émission. Laurence, j'aimerais bien que vous me parliez de votre vie au quotidien, la vie quotidienne hein, avec Joseph, votre nouveau, votre conjoint actuel, on va dire. Et j'aimerais surtout qu'on parle de des différences entre celle-ci avec Joseph et la vie au quotidien avec votre ex-mari. Juste pour voir s'il y a des grosses différences et comment on fait pour s'adapter quand on a 50 ans. C'est pas simple de vivre le quotidien avec une nouvelle personne. Voilà.
2: Oui, Sandra, là, vous avez raison. C'est que à cet âge-là, eh bien, on a déjà ses habitudes. On est peut-être un peu moins souple.
1: Ouais.
2: Et donc, au début, ça a pas été facile puisque je suis arrivée après à Montpellier dans la maison de Gérard,
1: oui,
2: Joseph, et c'était pas tout de suite évident forcément puisque là il faut quand même rentrer un petit peu dans les chaussons de l'autre.
1: Et vous avez emménagé dans sa maison,
2: oui.
1: Alors puisqu'il a des enfants, vous l'avez dit tout à l'heure, c'est la maison où il a élevé ses enfants.
2: Non.
1: Ah, d'accord.
2: Donc, c'est plus facile.
1: Ouais, non, parce après sa séparation. Il a aussi une vie avant. Est-ce que c'est la vie de l'ancienne madame ou pas?
2: Non.
1: C'est une maison à lui, on va dire. Il n'y a que son empreinte dedans.
2: Ça, c'était quand même beaucoup plus facile. Et puis après, cette différence d'âge, encore une fois, physiquement, je ne la ressens pas du tout avec Joseph parce qu'il est très, très, très en forme. Mais simplement, c'était la différence au niveau de la vie professionnelle. C'est-à-dire que moi, j'avais à tout construire, alors que Joseph, lui, il était plutôt en fin de parcours, bon, allez, on part, on fait ci, on fait mi, moi j'avais quand même, et j'ai toujours des contraintes professionnelles, c'est ce petit décalage-là où on n'est pas tout à fait raccord.
1: Et ça s'est fait quand même, c'est-à-dire que vous avez pu faire votre carrière, entre guillemets, votre boulot, puisque vous aviez encore des années à travailler.
2: Oui, oui.
1: Alors que lui, plutôt bateau, puisque vous m'avez dit, il fait du bateau, de la rando, et vous avez quand même pu faire votre...
2: Oui, mais ça a été...
1: Donc concession quand même de la part de monsieur, parce que il aurait pu tomber... Alors, attends, le cliché, il aurait pu tomber sur une vieillotte qui ne travaille plus, il est tombé sur une jeune, pauvre.
2: Elle bosse.
1: Donc ça c'est bien. Au niveau des chaussettes sales et tout ça, ça se passe bien à 50 ans ou franchement le linge de l'autre
2: Ah non, moi ça me dérange pas trop. Bon, c'est vrai que c'est un peu classique, c'est Bibi qui s'occupe de la lessive,
1: Pas tout le temps.
2: Des fois, il y a Bobo
1: qui s'occupe de la lessive.
2: Là, j'ai pas connu.
1: D'accord.
2: Donc, j'ai continué à m'occuper de la lessive. Et comme je suis un peu maniaque, c'est vrai que ça me dérange pas trop.
1: Combien de temps entre les deux liaisons?
2: Moi, les dates, c'est pas top. Mais c'était assez rapproché, hein.
1: Non, mais genre 6 mois, 2 ans.
2: Oui, voilà, 6 mois.
1: 6 mois, d'accord. Mmh. Donc, je divorce, 6 mois après, je suis avec Joseph.
2: Mmh.
1: D'accord. Ouais, donc c'est super frais, quoi.
2: Mais surtout que c'était pas du tout voulu.
1: Vous n'aviez pas rencontré quelqu'un.
2: Non, c'était vraiment, rester célibataire. Je sais pas pourquoi, je m'étais dit en tête 3 ans. Et puis ça a duré, ça a pas duré.
1: Ça a duré 5 minutes. Voilà. Mais tant mieux, hein. Faut dire. Non, mais au niveau, le linge, en fait, on s'en fiche. Maintenant, c'est les machines qui lavent, hein, donc c'est pas. Mais on se prend la tête pour le rangement. Vous arrivez chez lui. Alors, le cas de photo, il est là, vous préférez à droite. On se prend la tronche là-dessus, encore à 50 et 60 ans, quoi.
2: Un petit peu. Au début, le temps de prendre ses marques, c'est vrai que j'avais envie de mettre un peu ma patte.
1: Mais bien sûr.
2: Parce que malgré tout, on dit toujours qu'on va chez Joseph, même 8 ans plus tard.
1: Oui.
2: Donc, voilà.
1: Voilà, il ne vous a pas juste fait une place dans le tiroir. Faut vraiment avoir sa place. Le choix des meubles, à un moment donné, vous avez acheté des trucs qui vous plaisent à vous.
2: Oui, puis j'en ai ramené.
1: Voilà.
2: Non, mais ça se fait petit à petit. Il faut voilà, je l'ai fait au départ, j'étais un petit peu en colocataire, et puis après, au fur et à mesure...
1: Ouais, mais construire une vie en coloc, c'est bien au début, parce qu'en plus, on est 6000, alors on se dit, on va quand même pas s'imposer trop. Ouais, il range le fromage dans le mauvais tiroir du frigo, mais on va rien dire. Mais après, il y a un moment donné où tu ranges ton fromage dans le bon tiroir, s'il te plaît. Voilà, c'est ça. Donc... ok, très bien. C'est comme ça. Le côté du lit, quoi. Tout le monde dort à droite. Bah non, ils en font un à gauche aussi. Voilà. Donc la vie quotidienne s'est bien passée.
2: Oui, elle s'est bien passée, mais voilà, il y a quand même un petit moment d'adaptation, même si on s'aime, même si c'est nouveau. Il y a rien à faire. On est quand même un peu moins souple à 50 qu'à 20. C'est pas du tout le même type de relation. Voilà, c'est différent.
1: Quand on se rend compte à 25 ans, on est tout frais. Voilà. On sort de chez papa-maman ou de son studio, et on n'a pas trop pris d'habitude. Et puis, on ne s'est pas encore fait casser la tête par un autre avant, qui nous a gavé avec des machins qu'on ne veut plus. Et paf, on tombe sur il nous refait la même. Donc, on n'a pas de recul à 25 ans. Ouais. À 50 ans, il y a un moment donné où il y a beaucoup de gens qui ne vivent pas ensemble pour ça.
2: Oui, mais ça, je peux le comprendre. Là, bon, on est heureusement bien à deux, mais je peux le comprendre. Parce que ce quotidien n'est pas facile. Honnêtement, ça n'a pas été facile au début. Ouais. Même si on aimait, il fallait beaucoup discuter. Enfin, moi, je discute parce que sinon, c'est le ciment du couple. Si on ne parle pas, c'est l'enfer. Et alors, on croit au signe, on n'y croit pas. Mais moi, je suis Capricorne. Et Joseph, il est... Poisson,
1: ouais.
2: Et Capricorne poisson, c'est compliqué, quoi. Donc, oui, encore faut-il y croire, mais c'est vrai que quelqu'un qui va plutôt éviter le conflit.
1: Le poisson évite
2: le conflit.
1: Et Capricorne, il met ses cornes.
2: Bah, lui, voilà, on me dit A, je fais A. Si on me dit B, ben pourquoi? Puisque t'as dit A. Donc, il peut avoir des petits réajustements comme ça. Après, c'est vrai qu'on est peut-être moins souple, mais en même temps, on a une expérience de vie.
1: Ouais, mais je pense qu'on est aussi plus léger parce que
2: exactement,
1: on a le retour,
2: voilà.
1: Quoi.
2: Voilà.
1: Ok, bon, alors, en matière de retour, on va s'écouter encore une merveilleuse chanson choisie par notre équipe technique, et puis on se retrouve tout de suite pour la suite.

0: Bonsoir Sandra. La vie, ça va ?
1: Oui, la vie, ça va toujours très très bien. Toujours avec Laurence qui nous parle de son nouveau conjoint Joseph, parce que on est sur une émission qui parle de j'ai refait ma vie. Et vous m'avez dit, Laurence, donc, que Joseph avait 3 enfants. Bon, maintenant, ils sont grands. Quand vous les avez rencontrés, ils avaient 20aine d'années. Moi, j'aimerais bien savoir, que vous nous racontiez éventuellement, comment s'est passée la première rencontre. C'était présentation en col blanc au resto ou à la cool à la maison ou par hasard
2: Alors, c'était très à la cool. Très ouais. à la cool, mais Joseph, il fait ça très à la cool et c'était très bien. Non, c'était très à la cool. Au hasard des plutôt des rencontres et, honnêtement je me souviens plus très bien, donc c'était pas quelque chose
1: les
2: de
1: trois
2: très
1: en même
2: officiel
1: temps, ou...
2: non parce qu'il y en a un qui habite très loin dans les îles voilà un autre enfant qui est dans le Lyonnais et puis
3: allô on a rencontré la nouvelle gonzesse de papa
2: certainement mais sinon non pas de présentation réellement officielle mais tout en douceur. Bon, je pense qu'au début c'est normal, les enfants étaient un peu sur la réserve.
1: Qui était le plus intimidé?
2: Je pense que c'était pas intimidé, c'était plutôt observé ou observante. Voilà,
1: ouais,
2: c'était un peu ça, quoi. Comment ça se passe? Quelle est la relation entre Joseph et sa fille ou ses fils? Est-ce que je fais bien? Essayer de faire quand même bien à manger, enfin, des choses comme ça.
3: Qu'est-ce qu'ils aiment, tes enfants?
2: Oui, voilà, c'est un
3: chocolat
2: peu...
3: ou framboise.
2: C'est un peu.
1: Est-ce qu'on met son plus beau chemisier?
2: Oui, quand même.
1: Ouais.
2: Oh, bon, quand même.
1: Ouais. On veut leur plaire. En
2: oui,
1: fait.
2: On veut leur plaire.
1: Ouais. Mais eux aussi, je pense, ils sont pas venus en débraillé.
2: Non, c'est vrai que c'est. Mais pour moi, c'était tellement nouveau, n'ayant encore une fois pas eu d'enfant. Donc c'était très sympa et en même temps, comme ils avaient déjà un certain âge et moi, je vais 50 ans, un petit peu plus de 50 ans, il y avait pas tant de différence que ça. 25, 50.
1: Il y a quand même une génération. Vous pouvez.
2: Oui, mais.
1: Vous auriez pu être leur mère. C'est-à-dire que c'était pas la copine, là, du coup. C'était.
2: Oui.
1: Parce que quand papa ramène une gonzesse de 27 et que t'en as 25, il y a un peu sous ça, quoi. Mais là, non, c'était des beaux enfants.
2: Voilà, c'était des beaux enfants.
1: Jolis, mais beaux, surtout.
2: Oui, oui, oui, absolument.
1: Beaux enfants. D'accord, donc acceptation immédiate de part et d'autre.
2: Alors. En tous les cas, de ma part, oui. Après, est-ce que les enfants, au départ, ont peut-être eu un peu de mal? J'en sais rien.
1: Mais
2: pour l'instant, c'est merveilleux. Hein, c'est merveilleux.
1: Ouais.
2: Oui, oui, vraiment. Pour moi, c'est inespéré. Hein, vraiment.
1: Bon, alors, on peut même plus dire, quand ils appellent à la maison, ils sont communs avec vous au téléphone? Non, parce que maintenant, chacun a son portable et on a plus de téléphone commun. Donc, on peut même pas dire, passe-moi mon père. Son truc.
2: Oui, oui, oui.
1: Les petits-enfants, puisqu'ils ont donc des enfants.
2: Voilà. 8 petits-enfants.
1: Oui. Quel est l'âge du plus âgé et du plus jeune?
2: Alors, moi, je suis pas très douée pour les dates et les âges, mais c'est 11 ans et 4 ans.
1: 11 ans et 4 ans. Mm-hmm. Donc, en fait, vous les avez connus petits. Il était
2: oui.
1: Le 11 ans, il était bien plus petit.
2: Oui.
1: C'est pareil, c'est du mamie tout de suite ou c'est bonjour madame?
2: Non, c'est du mamie tout de suite.
1: C'est du mamie.
2: Ça vient très vite. Ils ont besoin de ça en plus pour restructurer la famille, pour comprendre qui est quoi.
1: Oui, mais le problème, c'est que ce Joseph-là, il y a une vraie mamie dans l'histoire.
2: Oui,
1: alors
2: oui.
1: Comment on fait quand on a 4 ans et que y a une nouvelle dame et on lui dit quoi? On lui dit tu dis bonjour à mamie, à je sais pas, vous aviez eu un surnom
2: ou... Oui, c'est
1: parce
2: mamie.
1: Parce que l'autre madame, elle s'appelle mamie déjà. Donc,
2: oui, elle a un autre mamie.
1: Elle a un autre mamie.
2: Voilà. Ils sont, c'est des enfants qui ont plein de mamies. Plein de mamies et plein
1: ça,
2: de papis.
1: Ça, c'est génial. Mais
2: Moi, j'ai pas du tout voulu l'imposer, mais ce sont les enfants et petits-enfants qui ont dit on va t'appeler Mamilo, ceux qui ont choisi.
1: Oui, donc il y a quand même eu grave acceptation de la part des enfants de Joseph pour qu'il soit capable de dire au chérubin la dame là-bas là, bon on l'aime pas mais tu l'appelles mais non sinon attends non tu l'appelles pas mamie, tu l'appelles Lolo quoi ou Laurence.
2: Alors c'est pas venu, il me semble que c'est pas venu tout de suite. Le temps qu'ils sentent que notre relation a été une vraie relation, pas voilà, pas une passade.
1: Ouais.
2: Donc c'est peut-être venu peut-être un an après ou quelque chose comme ça.
1: D'accord.
2: Mais oui, ils sont trop bien ces petits choux.
1: Vous avez le bouquet de tulipes pour la fête des grands-mères ou pas ?
2: Non.
1: Ah quand même pas.
2: Non.
1: Bah ouais, bon, c'est comme
2: non.
1: ça. Hein.
2: Non.
1: Donc c'est vous regrettez pas et c'est génial. Vous les gâtez pour leurs anniversaires ou bien c'est Joseph qui gâte ses petits enfants ? Il y a un truc commun dans l'histoire ?
2: Oui, on le fait de manière commune.
1: D'accord.
2: En plus, Joseph, il est pas très cadeau le jour J.
1: Ah ouais.
2: Mais par contre, beaucoup de partage, on les emmène, on va faire du ski ensemble, on va marcher. Enfin, c'est plus avoir des activités plutôt que des cadeaux. Alors moi, je fais un petit peu plus cadeau, donc j'oublie pas. Moi, je me souviens que j'aimais quand même bien ouvrir le paquet, c'est moi qui m'en occupe un peu plus. Oui.
1: Vous les gardez, c'est-à-dire qu'on vous les donne en garde.
2: Oui.
1: Ouais, donc en fait, on vous fait confiance.
2: Oui.
1: Comme mamie, quoi.
2: Oui. Ben oui, mais je sais pas si c'est inné, mais en tous les cas, y a pas besoin d'avoir une longue vie.
1: Non, des fois c'est pitoyable quand on a eu plein d'enfants, mais non, c'est pas là-dessus que je voulais.
2: Bien sûr. Mais
1: c'est moi, juste, ils vous font confiance, ils vous ont donné vraiment cette casquette, ils vous reconnaissent comme tel.
2: Oui. C'est pour moi, ça me touche énormément.
1: Ouais.
2: Ça me touche énormément, et puis c'est aussi parce que Joseph m'a dit, mais voilà, ce sont aussi tes petits enfants. Donc je me suis sentie aussi
1: ultra investie. C'est intelligent de la part de Joseph pour que ça se passe très bien, parce que ça se passe pas tout le temps très bien dans les familles. C'est pas recomposé là parce qu'il n'y a pas un échange d'enfants. Vous n'avez pas les vôtres au milieu.
2: Voilà, là Sandra a soulevé une bonne question, c'est que moi je suis arrivée seule entre guillemets.
1: Ouais. Plus facile pour eux à la limite.
2: Voilà.
1: Peut-être moins fun sur la fin, mais plus facile pour eux.
2: Oui. Parce que la suite était peut-être encore plus compliquée avec moi, mes propres enfants et petits enfants. Bon après ça va être top parce qu'on réunit tout le monde.
1: Ça c'est les films à la télé, mais dans le vrai c'est pas toujours simple. On se quitte 3 minutes 50.

0: alors, Sandra, la vie, ça va ?
1: La vie, ça va très très bien. On est en train d'évoquer avec Laurence, mon invitée, des choses de la vie quotidienne. Je suis sûre qu'il y a beaucoup d'auditeurs qui sont concernés par ce que vous nous racontez, parce qu'ils vivent ou ils ont vécu ou ils vont vivre la même chose. Et sur la thématique de j'ai refait ma vie. J'aimerais bien qu'on soulève une question un peu sensible. C'est l'argent dans ce nouveau couple. Pourquoi vous pourriez me dire bon bah c'est pareil que non c'est pas pareil parce que encore une fois j'ai 25 ans je n'ai pas 25 ans mais quand j'ai 25 ans et que j'ai un premier couple on se met ensemble on fait le conjoint on crée tout ensemble le premier canapé la première plante verte etc les cadeaux chacun met 20 balles enfin voilà

0: bien, on a eu d'autres histoires avant et qu'on sait que tout est fragile, hein, ouais, malgré tout.
1: Bien sûr.
0: Et puis, maintenant, on partage, merci Tricount, donc... on note les cours, c'est un peu bon.
1: Alors, c'est un peu bof, mais Tricount, c'est un tableau Excel, c'est ça.
0: C'est une application.
1: S'il y en avait une autre à me donner, histoire qu'on fasse jouer la concurrence, ça m'arrange.
0: Pardon, mais là, je ne connais pas. Oui.
1: Donc, c'est une application où on t'a payé le pain.
0: Voilà, c'est un peu.
1: Voilà, t'as payé le pain. Moi, j'ai payé le pressing et à la fin du mois, tu me dois 600 balles. C'est
0: exactement
1: ça.
0: Exactement.
1: C'est comme ça qu'on fait au début.
0: Et puis, à vrai dire, ça perdure. Après, ben moi, j'ai mes propres revenus, Gérard les siens.
1: Alors voilà, vous avez
0: on a acheté une voiture ensemble.
1: Bravo. Vous avez à peu près les mêmes revenus ou il y a une différence notoire. Ouais, c'est ça.
0: Oui.
1: Comment ça se passe, celui qui gagne plus paye plus, ou est-ce que vous vivez comme un couple marié? Ça veut dire, ouais, franchement, c'est pareil.
0: Oui, on vit comme un couple marié.
1: Ouais, on compte pas, en fait,
0: ouais,
1: c'est ça.
0: Ouais, ouais.
1: Voilà. C'est, qui est, quand vous allez au resto, qui c'est qui paye?
0: Ouais, c'est plutôt Gérard, quand même.
1: Ouais, c'est ça. C'est ça.
0: Mais bon, sinon, moi aussi, mais bon, c'est vrai que, voilà, c'est un peu classique, mais ça fait tellement plaisir. Moi, pendant longtemps, j'ai toujours payé. Et là, au début, que Joseph m'invite, c'était waouh, très agréable.
1: Ouais. D'accord. Quand c'est pour ses enfants ou petits-enfants, il vous rembourse, vous prenez sa carte ou bien vous payez?
0: Bon, on fait moite-moite, voilà.
1: Ouais, je parle pas du gros achat, la poussette, le je sais pas quoi. Je parle de, ils m'ont demandé de faire une course pour un gosse. Ou vous avez les gosses en garde et il faut lui acheter une paire de baskets. Alors, il a plus de baskets. Comment on fait? Vous êtes avec le gamin. Vous payez?
0: Bon, soit c'est un cadeau, donc c'est moi qui paye, ou sinon, on fait moitié-moitié.
1: Oui, il y a pas, voilà. C'est tes gosses, donc.
0: Non. Ouais. Mais en même temps, si vous voulez, je n'ai pas d'enfant et deux, j'ai déménagé. Donc, je suis une ancienne Lilloise. Donc, toute ma famille, tous mes amis sont là-haut. Enfin, mes amis, j'en ai plein ici maintenant, mais sont là-haut. Donc, en fait, moi, je suis un peu, complètement intégrée dans cette famille. Il n'y a pas de concurrence.
1: D'accord.
0: Par rapport à des cousins, des petits-enfants, des cousines, des oncles, des tantes, ou que sais-je.
1: D'accord.
0: Je suis dans le moule.
1: Justement,
0: de la famille.
1: Les amis de l'un et de l'autre.
0: Mm-hmm.
1: Encore une fois, quand on a 20 ans, on construit sa vie, on a quelques amis, on les met en commun et on construit nos amis communs. Bon. Quand on a 50 ans, on a un gros paquet de potes de toute une vie. Hein. Mm-hmm. Et 64 ans, on a tout un paquet de potes de toute une vie.
0: Mm-hmm.
1: Comment que ça se passe? On les met en commun et puis on en a d'autres après? Est-ce qu'on a accepté tout de suite? Parce qu'il y a des amis qui ont connu madame avant et d'autres monsieur avant. Et ils aimaient bien ces monsieur, madame avant. Et comment ça marche quand... nouveau couple, nouveaux amis ou pas nouveaux amis? Il y en a qui vous ont lâché en route?
0: Je sais pas vraiment. C'est-à-dire que comme j'ai déménagé et que entre Lille et Montpellier, il y a 1000 kilomètres, j'en ai perdu un peu, mais sans doute pas les vrais.
1: Ouais, c'est ça.
0: Voilà, les vrais amis. Donc pour essayer de rassembler tout ce petit monde, et je fais une grosse fête une fois par an, de manière à mélanger.
1: Ah, c'est sympa.
0: À mélanger nos amis. Après, je pense que Joseph a fait aussi... il y a eu déjà un petit tri quand il s'est séparé. Lui, c'était quelques années avant.
1: Oui, parce qu'il y a ceux qui sont partis avec l'ex-madame.
0: Voilà.
1: Mais bon, ça, c'est du classique, très bien.
0: Oui.
1: Les amis de Joseph actuels, enfin voilà, ils vous ont tout de suite accepté
0: Oui, il n'y a pas eu de soucis. Et puis, quelquefois, même avec la maman des enfants, on fait des anniversaires ensemble. Oui, oui.
1: Ah, c'est sympa.
0: Oui, avec son nouveau compagnon.
1: Ah, mais c'est vraiment la série France 2 du vendredi soir. Ah. C'est une famille formidable.
0: On n'est pas tout le temps ensemble, mais on le fait. On le fait pour les enfants. Et puis on est des adultes, on est grands.
1: Bien sûr.
0: À 50 balais, on peut comprendre.
1: On rigole, mais effectivement, c'est comme ça que ça se passe le mieux, plutôt que dans les cris et la douleur.
0: Ah oui, oui.

0: C'est assez intelligent. J'ai plus beaucoup de temps là, mais une petite question rapidos. Mm-hmm. Vous partez en vacances ensemble. Mm-hmm. Tout de suite, ça a été une évidence, le choix de... Vous aviez les mêmes envies, les mêmes, le même budget, les mêmes choix, ou ça a été galère?
1: Alors, comme on aime la randonnée tous les deux, on est parti tout de suite en randonnée. et puis j'avoue, en plus la famille de Joseph a une très jolie maison de vacances et donc.
0: Eh ben ça tombe bien. Voilà, et Joseph, il a un très joli bateau aussi.
1: Exactement. Ah bah c'est bien. Oui, mais alors là, non, moi je...
0: Pas trop.
1: Je suis malade, c'est affreux.
0: Ah ouais, non. Okay.
1: Dommage.
0: Ah bah, et il fait du bateau tout seul, du coup?
1: Oui.
0: Ah bah voilà, c'est tout. Allez, on se retrouve dans pas longtemps et on clôture ensemble ce joli sujet.

0: Sandra, la vie ça va ?
1: Oui, la vie ça va très très bien. Merci beaucoup de poser cette question. Je suis avec Laurence qui nous parle de sa nouvelle vie depuis pas mal d'années maintenant, avec son nouveau compagnon depuis pas mal d'années maintenant, et elle nous a mis en évidence plein de différences avec son couple d'avant, et parfois même tant mieux, parce que comme il marchait pas trop le couple d'avant, c'est bien qu'il y ait quelques différences. Hein. Si c'était à refaire, Laurence.
2: Si c'était à refaire, oh là là, c'est la question importante.
1: Ah ouais, c'est la grosse question de l'émission.
2: Grosse question, si c'était à refaire. Je pense qu'il faut.
1: En toute honnêteté, est-ce qu'il y a des trucs, encore une fois, à 50 ans, que vous n'auriez pas fait comme ci ou comme ça, parce que pouf fait. Puisque à refaire, ou des choses que vous referiez sans problème, parce que.
2: Je pense que j'essayerais d'encore être plus dans la compréhension de l'autre, parce que je pense que c'est le ciment d'un couple, et j'essayerais de, au début j'ai dû reprendre des anciens systèmes certainement,
1: c'est ça,
2: voilà, et
1: genre
2: un peu trop maternante, et justement j'ai choisi quelqu'un qui déteste
1: être materné. Mais ça n'existe pas, ça. Il vous ment. C'est pas possible.
2: J'ai trouvé la perle. La perle rare, je ne sais pas. Mais en tous les cas.
1: Et alors, materné, ça veut dire quoi? Vous l'appelez mon poussin?
2: Non, je ne m'appelle pas mon poussin, mais il a un petit nom quand même.
1: Ouais, bon, il a son petit nom, mais c'est bien.
2: Il a son petit nom, mais
1: alors,
2: peut-être.
1: Vous avez un petit nom ou pas?
2: Non.
1: Oui, lui, il n'est pas paternant. Mais non. Je suis persuadée qu'il aime être materné. Même si le mot, il est nul. Mais
2: pour lui, materné, c'est peut-être lui, non pas lui imposer, mais disons, peut-être le conseiller à faire certaines choses. Il n'aime pas du tout.
1: C'était peut-être sa souffrance d'avant.
2: oui, voilà. Et que moi, je l'étais un peu trop. Et si c'était à refaire, je ferais plus attention au départ tout de suite.
1: Être un petit peu plus dur, plus ferme. un petit peu plus. Vous êtes directive ou pas dans votre couple?
2: Oui, voilà, j'aurais pu maintenant, mais j'ai pu l'être.
1: Ah. Et lui?
2: Et lui, c'est pas qu'il est directif, mais il fait ce qu'il aime.
1: Ok.
2: Donc on suit ou on suit pas.
1: On se concerte pour savoir ce qu'on mange le soir ou on s'en fout?
2: Ah ouais, non, là on s'en fout. Mais là c'est tous les deux.
1: Quoi?
2: Là c'est tous les deux, on s'en fout. Donc c'est une demi-heure avant, un quart d'heure avant, qu'est-ce qu'on mange? On ouvre le réfrigérateur.
1: Ouais, mais il y a dans le frigo ou ça? Parce que des fois c'est on s'en fout les deux.
2: Ah non, mais c'est
1: quand même. Il
2: n'y
1: a même pas dans le frigo, quoi.
2: Ah non, c'est quand même Bibi qui fait les courses.
1: Ah ouais. Après avoir étendu la lessive. D'accord.
2: Mais bon, c'est pareil. Je préfère que ce soit moi parce que je.
1: C'est bien fait.
2: Bah, et je trouve que c'est mieux fait.
1: Eh oui, on est toutes pareilles. Est-ce qu'on compare les deux relations ou les trois relations?
2: Je pense au début où, pour être tout à fait honnête, quand ça va pas bien. Parce qu'il y a des hauts et des bas dans un couple, enfin, en tous les cas chez nous, le socle est bon, on sait, mais on a des hauts et des bas.
1: Bien sûr, mais ça c'est voilà. Normal.
2: Et alors, au début, quand il y a un bas, on dit ah,
1: avec Jean-Claude, c'était quand même beaucoup mieux. Hein.
2: Mais ce qui est complètement nul, hein, à vrai dire. Et puis après. Pas de comparaison. Et surtout, moi, je n'aimerais pas être comparée, donc ne fais pas aux autres ce que tu aimerais
1: oui,
2: pas qu'on fasse.
1: Alors, je parle même pas du truc de moi avec mon ex-mari, ça se passait mieux.
2: Non,
1: je suis pas du tout là-dedans. Mais soi-même, intérieurement, est-ce qu'on le fait quand même?
2: Si, on le fait. Enfin, je pense, puisque de toute façon, la vie, on est faite d'expériences multiples.
1: Enfin, on est des humains.
2: On ne les efface pas.
1: Un jour de craquage, merde, avec Jean-Claude quand même, ne m'emmerdez pas sur ce sujet, quoi.
2: Si, oui.
1: Mais il y en avait tellement d'autres où ils me prenaient la tête hein, que ça vaut le coup quand même que ça glisse. Pourquoi on n'aime pas le terme « j'ai refait ma vie, Laurence » ?
2: Eh bien, justement, comme vous le disiez au départ, Sandra, cette expression « on ne refait pas sa vie », on la continue.
1: Ouais.
2: Notre vie, elle est faite d'événements multiples qui nous construisent à chaque fois. Donc toutes les histoires que j'ai eues avant m'ont construite pour être ensuite là maintenant avec Joseph. Donc ouais. On ne la refait pas, on la continue.
1: On la continue. Et en plus, vous n'avez vous avez eu plusieurs histoires. Mm-hmm. Je parle pas d'histoire du week-end. Mm-hmm. Je parle d'histoires, hein, mm-hmm. des moments de vie. Mm-hmm. Vous en avez eu plusieurs donc mm-hmm. Dans votre vie. Il y en a pas une. Vous m'avez dit que vous vouliez mettre aux oubliettes. Il y a eu aussi d'excellents moments.
2: Absolument.
1: Avec les autres.
2: Oui.
1: Vous n'avez pas rayé en rouge dans le cahier vos histoires.
2: Tout à fait. Et je pense que justement, quand on continue sa vie donc, ouais. avec un nouveau compagnon, et quand on est plus âgé, c'est qu'on a cette conscience ça, de dire eh ben, on n'est pas des jeunes tourtereaux, on a eu une vie avant, avec des moments difficiles, avec des très beaux moments. Et tout ça, il faut l'accepter. On n'arrive pas avec quelqu'un, un petit jeune qui a jamais eu de vie avant. Donc, il est aussi composé de tout ça. Donc, il faut accepter aussi tout ça.
1: Il faut, exactement. Et ben, c'était Sandra au micro d'Aviva pour j'ai continué ma vie. Laurence, c'était un plaisir de vous avoir avec moi. On a évoqué plein de choses, on a bien ri aussi. C'était très agréable comme moment. J'espère que ça a été pareil pour vous à la maison et Laurence aussi. En tout cas, vous pouvez nous réécouter le podcast sur www.radio-aviva.com. Vous revenez quand vous voulez, Laurence.
2: Hein, merci,
1: nous parler de tout ce que vous voulez. Hein, ici, c'est libre antenne. Mm-hmm. Et puis, moi, je vous retrouve très vite pour une nouvelle émission sur notre famille. À bientôt. Bye bye.
2: Au revoir.
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1: Notre culture camarguaise est taurine. Comment vont-elles s'adapter ? J'évoquais précédemment les dangers liés au réchauffement climatique et à la salinisation des sols. Mais les hommes, comment continueront-ils à promouvoir et à transmettre cette culture ? Par exemple, nos chères fêtes votives, à quoi vont-elles ressembler à l'avenir ?
2: Votre attention s'il vous plaît, ce message s'adresse à toutes les personnes présentes dans le plan et plus particulièrement aux personnes non connaissantes. Trouver à l'intérieur de ce plan, en même temps que les taureaux, est dangereux car ils sont rapides, sauvages et ils ont beaucoup plus de force que vous.
1: Cette tradition séculaire connaît toujours une belle vigueur, malgré les guerres, les crises de toute nature et les pandémies comme celles que nous avons vécues dernièrement. Ce moment de liberté et de joie reste très attendu d'une année à l'autre par toute une population. À l'origine, ces fêtes rendaient hommage au saint patron de la paroisse de chaque commune. Or, bien que sa dimension purement religieuse se soit diluée au cours du temps, l'effervescence qu'elle génère dans nos contrées camarguaises, et aussi plus largement languedociennes et provençales, demeure au beau fixe. Alors oui, chaque village est sous la protection de son saint patron. Et tout se fédère autour d'un roi, le taureau.
3: Sans taureau, il n'y a plus de Camargue, il n'y a plus de vie, il n'y a plus de lien social, il n'y a plus de lien transgénérationnel. Tout se délite, c'est fini, voilà.
0: Jean-Marie Espuche, ornithologue, guide touristique en Camargue.
3: C'est-à-dire, là, on a une vie qui est structurée au fil des saisons, parce que le taureau naît en fin de l'hiver, début du printemps. On marque les jeunes anoubles d'un an au printemps. On fait courir les premiers taureaux au mois d'avril, au mois de mars. On a la fête des Saintes-Maries de la Mer, où il y a encore des manifestations taurines. On a les fêtes de village. Tout ça est structuré dans le temps. Et l'élément moteur, l'élément principal, c'est le taureau. Et lui, c'est lui qui permet, c'est le tremplin à toute la vie en Camargue.
1: Les premiers écrits et témoignages qui attestent la présence du taureau, roi de Camargue, remontent à l'époque gallo-romaine. Les hommes ont toujours voulu mesurer leur force, leur agilité et leur courage face à cet animal exceptionnel qui incarne le danger de mort imminent au bout de ses cornes diaboliques. Et si le bon geste et la bonne attitude à adopter devant lui ne sont pas appropriés, pas précis, pas loyaux, la mort peut survenir à tout instant. Jouer avec le taureau, c'est comme jouer avec sa propre vie. Cet animal a conservé son instinct sauvage et exerce auprès de cette population camarguaise une fascination intacte. J'ai eu l'occasion d'en discuter avec Nicolas Triol, président de la Fédération française de course camarguaise.
4: Le principe de la course camarguaise, si on remonte aux temps les plus lointains, c'est l'affrontement entre des hommes courageux et des taureaux de Camargue qui se sont fixés dans le delta de Camargue il y a quelques années, hein. Quelques siècles même. Au départ, c'était dans les masses des villages, les masses des campagnes, puis ça s'est déplacé petit à petit dans les villages, dans les plans de charrettes. Puis ça s'est structuré au travers après d'arènes en dur. Les premières arènes en dur, c'est la fin du 19e siècle. Et puis après, il y a la codification de la course camarguaise, c'est au début des années 20, quand les premières chartes de la course libre se sont rédigées pour arriver à une structuration fédérale en 1975 qui a permis à la course camarguaise d'être inscrite comme un sport authentique au ministère des Sports. Après, qui a été suivi par la délivrance d'un agrément ministériel et une délégation d'État permettant à la fédération d'administrer en exclusivité la course camarguaise en tant que sport sur son territoire. C'est un sport où des hommes courageux, vêtus de blanc, c'est difficile à décrire la course camarguaise. Il faut essayer de la décrire avec des mots simples. La faire comprendre par des mots, c'est pas facile. C'est des hommes en blanc, des jeunes hommes en blanc sportifs, habillés avec une tenue blanche, qui affrontent successivement 6 taureaux pendant un laps de temps d'un quart d'heure dans les arènes de Provence et de Languedoc, devant du public. Et ils doivent la base du jeu, c'est d'arriver à enlever des attributs fixés à la base des cornes des taureaux avec l'aide d'un petit crochet. Et donc l'enlèvement de ces attributs dans des courses avec le taureau, hein, qui vont jusqu'aux barrières, des fois même au-delà des barrières, permet à ces raseteurs d'empocher des primes financières et de marquer des points pour les diverses compétitions et championnats de France. C'est un sport très spectaculaire, normalement rempli d'intensité. Il y a un peu d'artistique aussi, hein, puisqu'il y a des différents styles de raseteurs. Certains qui ont des rasés très élégants, qui sont très beaux à voir rasetés. Il y a un côté très technique, hein, parce que la technicité pour affronter des taureaux, c'est important. Il faut comprendre le fonctionnement du taureau. Tous les taureaux sont différents. Ils n'ont pas la même façon d'affronter les raseteurs. Donc il faut que les raseteurs soient aussi techniques. Comprennent le taureau, comment il fonctionne, comment il faut le passer, comment il faut courir avec lui, à quel moment on doit démarrer, à quel endroit, est-ce qu'il faut le charger, pas le charger.

0: pas négligeable puisque ce sont des courses répétées, rapides, avec des sauts de barrières, avec un danger présent à chaque instant. Et donc, pendant une heure et demie, c'est quand même un sport usant sur le plan physique où on prend beaucoup de coups. La course Camargue, c'est bien plus qu'un sport, hein, c'est aussi sur la région, on va dire, un art de vivre, hein, une façon de vivre. Sa vie, hein, avec le taureau au milieu de sa vie, hein, qui est un peu un fil rouge conducteur de milliers et de milliers de passionnés. Hein.
1: Mais tous ces taureaux, si magnifiques, courant avec tant de prestance et de fougue, seraient-ils autant en forme et en bonne santé si leur vie n'était pas conduite de main de maître par leur propriétaire, les manadiers ? Ces hommes et ces femmes qui ne comptent pas leurs heures pour les chouchouter, les nourrir, les élever avec tendresse et une passion débordante. Je repense encore à Aude, Aurélie et Frédéric Reynaud, manadiers depuis maintenant 6 générations.
2: Tout nous plaît, non, vraiment. Après, c'est vrai que le fait d'être à cheval tous les jours, ça déjà c'est vraiment plaisant. Notre bureau c'est l'extérieur, c'est la nature, c'est donc la liberté de pouvoir monter à cheval quand on en a envie. Après, voir nos taureaux évoluer aux arènes, grandir, s'améliorer, ça c'est aussi...
3: Gérer leur carrière.
2: Voilà, gérer leur carrière, ça c'est quelque chose d'important. Après nous, chaque année, on change des talons sur les vaches. Et donc, on le sélectionne sur son comportement en piste et aussi sa famille. On regarde voilà, ses antécédents. Et quand on met un étalon sur les vaches, ces produits iront aux arènes que 4 ans après, quand ils auront 3 ans. Donc, du coup, c'est un métier où il y a beaucoup de patience et beaucoup de suspense, entre guillemets, parce qu'on met un taureau, on saura ce que ça donne que dans 4 ans. Donc, on saura si on s'est trompé ou pas. Enfin... Donc tout ça, c'est quelque chose de vachement intéressant, de suivre la génétique aussi de nos familles dans le troupeau, quoi.
4: Je pense que le plus important dans la vie, c'est de se lever le matin et d'être content d'aller travailler. Il y a beaucoup de gens qui disent « Fou, allez, c'est lundi, il faut aller au bureau ». Nous, on se lève le matin et on est content d'aller voir nos taureaux, d'aller faire notre travail, parce qu'on est en pleine nature, on est nos propres patrons, et on est dans la nature avec nos animaux, et on est les plus heureux avec nos animaux. Donc le plus important dans la vie, c'est de faire ce qu'on aime, de pouvoir, parce que certains aimeraient faire, ils peuvent pas. Bon, nous, nous avons le privilège de pouvoir faire ce qu'on aime, et je pense que c'est le plus beau dans la vie.
2: Par rapport à l'accueil, on peut peut-être ajouter ça, par rapport à l'accueil de touristes, c'est vrai que, en fait, l'hiver, on est beaucoup refermé sur nous, on voit personne, on est dans notre masse, entre nous, en famille, et on apprécie ces moments-là, parce que à la fin de la saison, on voit beaucoup de monde, on en a marre, donc on apprécie d'être enfermé sur nous. Et quand vient la saison estivale, le fait de recevoir des gens, de leur expliquer notre métier, notre passion, de leur dire que nous, qu'ils sont en élevage extensif, que les animaux sont libres, qu'ils entretiennent les paysages, que voilà, on les élève pas pour la boucherie, on a un objectif d'élevage qui est quand même la course camarguaise. Enfin, on partage beaucoup de choses et on les sensibilise du mieux qu'on peut. Et les retours qu'on a, c'est vraiment, vraiment plaisant parce que les gens, ils se régalent, ils reviennent après avec leur famille ou d'autres amis et on a vraiment de bons retours suite à ces journées. Donc ça, c'est un régal que de partager ce qu'on aime en fait. Voilà.
1: Il ne faut pas oublier que course camarguaise et corrida, dans notre région, se sont naturellement liées au milieu du XIXe siècle, quand Eugénie de Montijo, d'origine espagnole, épousa Napoléon III, officialisant ainsi cette pratique sur le territoire français. Décriée, remise en cause jusqu'au banc de l'Assemblée nationale, quel avenir pour la tauromachie ? Pendant la feria des Vendanges, à Nîmes, je me suis retrouvé en pleine manifestation anti-corrida pour chercher à comprendre.
5: C'est eux, les animaux, c'est eux. C'est pas les taureaux, c'est eux les animaux. C'est ceux qui vont voir tout ça, là. Ça, c'est des animaux. Eux, ils méritent vraiment qu'on les égorge. J'ai la haine, là, la haine.
1: Les mots de Corentin Carpentier.

0: entier, jeunes aficionados, sont forts.
1: Nous, jeunesse taurine du sud de la France, attachés aux valeurs de la République française, de liberté, d'égalité et de fraternité, prenons la parole aujourd'hui pour faire part de notre colère face aux nouvelles attaques, particulièrement celle de M. Aymeric Caron, de vouloir déposer une proposition de loi visant à interdire les courses de taureaux. Nous, jeunesse issue de plus de 100 villes et villages de tradition taurine, nous élevons contre ces attaques qui vont à l'encontre même des principes de notre République française. Nous réclamons le droit à l'enracinement et à la préservation de nos identités régionales. Contre l'État centralisateur,
0: à l'évidence, contre la demande s'affronte. Arriveront-ils un jour à se parler ?
2: Dans sa gloire,
0: la culture tauromachique est tellement ancrée dans ce territoire où on peut l'entendre de la bouche de Simon Casas, directeur des plus prestigieuses arènes au monde.
2: De l'humain, parce que l'humain a des droits, mais il a aussi des devoirs. L'animal, bien sûr, a des droits, et nous les défendons, mais ils n'ont pas de devoirs. Vouloir mettre à égalité l'homme et l'animal, c'est être, comme le disait Hemingway, être un animal soi-même.
0: Voilà ce que j'appelle une journée bien chargée. J'ai cherché à vous faire partager mes interrogations, mes peurs, mes doutes, mes espoirs, et nourrir votre réflexion sur le sujet, ainsi que la mienne par la même occasion. Mais je voulais surtout préparer les générations futures aux défis colossaux qui seront les leurs à l'avenir. L'avenir. Comment va-t-il s'écrire ? Comment la Camargue va-t-elle s'adapter pour préserver son identité ? Quant à moi, et ce jusqu'à mon dernier souffle, je vais m'endormir à la fois nostalgique et plein d'espoir. Je rêverai en flânant dans le ciel, parcourant les beautés toujours vivaces de ma Camargue éternelle.
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1: Bonjour à tous. Les conséquences de la canicule sur la mortalité. Santé publique France enregistre un excès de près de 1300 morts durant la seconde vague de chaleur du 3 au 22 juillet. Un bilan un peu moins lourd que la première vague fin juin qui avait conduit à plus de 5700 décès excédentaires. Deux personnes placées en garde à vue dans l'enquête sur la mort de l'influenceuse Sonia Belina, dont le corps a été retrouvé partiellement calciné dans le Gard. Les deux hommes ont été placés en garde à vue en raison d'éléments laissant suspecter leur participation aux faits de manière directe ou indirecte, précise la procureure de la République de Nîmes. Originaire du Gard, la jeune femme s'est fait connaître grâce à sa chaîne sur TikTok où elle était suivie par près de 250 000 abonnés. Patrick Bruel, visé par une nouvelle plainte pour tentative de viol, portant à 31 le nombre de plaintes déposées contre le chanteur. Cette nouvelle victime était tout juste majeure, selon son avocate. Les faits dénoncés sont prescrits, c'est-à-dire qu'ils se seraient produits il y a au moins 20 ans. Mathilde Panot demande une commission d'enquête parlementaire sur le piratage du fisc et le vol de près de 700 000 données personnelles. La chef de file des députés insoumis dénonce une situation extrêmement grave. Elle demande plus de moyens pour lutter contre ces attaques informatiques. La Côte d'Or et la Bourgogne perdent l'un de leurs plus fidèles serviteurs, La République, l'un de ses plus infatigables artisans. Pour ma part, je perds un ami cher. Les mots d'Emmanuel Macron après la mort de François Patriat. Le sénateur de Côte d'Or nous quitte à l'âge de 83 ans, après un mois d'hospitalisation suite à un grave accident de vélo. François Patriat a été l'un des premiers à soutenir Emmanuel Macron il y a 10 ans. Et puis Wemby, capitaine, un peu plus de 2 ans après son dernier match avec les Bleus lors des JO de Paris. Victor Wembanyama portera le brassard de capitaine demain lors de la rencontre amicale qui opposera l'équipe de France de basket à la Serbie à Belgrade. Les deux équipes s'affronteront à nouveau dimanche, toujours en amicale, mais cette fois à Orléans. Voilà pour l'essentiel de l'info, excellente journée.

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2: Dans le cadre de la journée internationale de lutte contre les LGBT-phobies, le vendredi 17 mai, Radio Aviva était présente à l'hôtel de ville de Montpellier. Nous avons rencontré Aurélien Vigeant, bénévole et référent de communication de SOS Homophobie, Mia Senihuita, bénévole de Fierté Montpellier Pride, Fatma Nakib, adjointe au maire et déléguée à l'égalité et aux droits des femmes, et Yoann Cotta, cadre territorial de l'action sociale au sein de la Fondation Le Refuge, qui a répondu aux questions de Léa Desbacker.
3: Bonjour Aurélien Vigeant, vous êtes bénévole et référent en communication Languedoc-Roussillon de SOS Homophobie. Pensez-vous qu'un jour nous n'aurons plus besoin de ces associations qui luttent contre les LGBT+phobies ?
4: Alors malheureusement, selon moi, on en aura encore besoin et pendant de nombreuses années. Si on se fie aux chiffres du rapport de l'association qui est paru aujourd'hui, nous pouvons voir que même avec le changement de méthode de comptabilisation des témoignages, les violences physiques et morales anti-LGBT sont en forte hausse. Nous avons recensé 2085 témoignages pour 2377 cas de LGBTI-phobie. Nous notons une forte gayphobie avec 1079 cas, puis de la transphobie avec 500 cas, suivi par la lesbophobie avec 268 cas, une biphobie qui est expliquée dans 66 cas, et l'intersexophobie avec 24 cas. On peut voir que tous ces chiffres sont en hausse chaque année, malheureusement. Et malgré les différentes associations, les moyens mis en œuvre par l'État et les pouvoirs publics, je pense que malheureusement, les associations LGBT+, auront encore quelques années, malheureusement, à vivre parmi nous. De plus, les offensives politiques qui sont LGBTI-phobes se cristallisent, notamment avec le projet de loi visant à interdire tout traitement médical et hormonal. Nous avons également noté une augmentation, même une explosion des violences par guet-apens sur les applications de rencontres, notamment Coco et Grindr. Une forte haine en ligne sur toutes les applications et les sites internet, notamment à cause d'une modération qui est parfois défaillante ou inexistante.
3: Étant donné que le rapport 2024 SOS Homophobie est basé sur les témoignages, comment pouvons-nous inciter les témoignages ?
4: Alors, on peut inciter à témoigner déjà en partageant les associations qui luttent contre les violences anti-LGBT. Donc, par exemple, dans le cas de Montpellier, nous avons Fierté Montpellier Pride, nous avons Le Refuge, nous avons également SOS Homophobie. En partageant toutes ces associations, mais également, surtout en partageant SOS Homophobie, car c'est cette association qui s'occupe de recueillir les témoignages. Alors, on peut témoigner de façon anonyme, que l'on soit victime, mais également témoin, de trois façons. Soit par téléphone, soit sur le chat écoute, ou alors via le site internet.
3: Qu'est-ce que cette journée internationale représente pour vous ?
4: Alors, pour moi, ça représente, dans un premier temps, un combat contre toutes les personnes qui se font agresser physiquement ou moralement par leur entourage, par leurs voisins, par leurs collègues professionnels ou simplement dans la rue ou sur internet ou via les applications de rencontres. Mais c'est également quelque chose de positif parce qu'en fait, malgré effectivement ce côté négatif et cette lutte, ça permet de ne pas oublier. Ça permet aux personnes qui se sentent peut-être seules de savoir qu'elles sont pas oubliées et qu'elles ne sont pas seules. Et donc, pour moi, c'est un signe d'espoir.
3: Merci beaucoup. Bonjour Mia Senihuita. Vous êtes bénévole à Fierté Montpellier Pride. Pensez-vous qu'un jour, nous n'aurons plus besoin de ces associations qui luttent contre les LGBT+phobies ?
5: C'est quelque chose qu'on espère qu'il n'y ait plus besoin de ces associations-là, parce que ça voudrait dire que finalement, notre combat, on l'a réussi, que nos luttes ont quelque part abouti. Je ne sais pas si ça arrivera, moi c'est quelque chose que j'espère fort. Actuellement, vu le contexte, c'est quelque chose qui actuellement est peut-être un peu plus difficilement envisageable, mais c'est quelque chose qu'on espère fortement, oui.
3: Comment faire progresser la tolérance ?
5: Pour faire progresser la tolérance, une des premières choses en fait à faire, c'est souvent de discuter tout simplement avec des personnes LGBT, des personnes concernées, pour en fait se rendre compte que ce sont des humains comme les autres, de visibiliser en fait quelque part les luttes et tout ça, et finalement de normaliser tout ça, parce que nous sommes des personnes normales. Je vous promets, on mord pas. Et du coup, de montrer aux gens que finalement on est comme eux, ça permet de créer une certaine harmonie, oui.
3: Fatma Nakib, adjointe au maire de Montpellier et déléguée à l'égalité et aux droits des femmes. La ville est fortement engagée pour lutter contre les discriminations envers les LGBT+, depuis de nombreuses années. Cette journée internationale est-elle un moyen de renforcer cet engagement ?
6: Oh oui, c'est surtout un moyen de faire connaître quels sont les chiffres annuels sur les violences anti-LGBTQIA+. C'est très important. Depuis que nous avons été élus en 2020, Monsieur le maire souhaite que nous accueillions chaque année le 17 mai, donc jour où l'enquête de SOS Homophobie est publiée, l'association SOS Homophobie, afin qu'elle nous expose quels sont les faits saillants de l'année, 2023. Aujourd'hui, cette année, on a choisi d'accueillir également le refuge qui renaît de ses cendres qui a une équipe extrêmement bien impliquée, qui s'est véritablement professionnalisée. Et j'ai trouvé aussi l'intervention de Johan Cotta, directeur du refuge, vraiment très, très, très, très, très réjouissante, dans le sens où il note aussi les aspects positifs malgré le fait d'actes LGBT-phobes en augmentation, particulièrement les actes transphobes et lesbophobes.
3: Que représente cette journée pour vous ?
6: Pour moi, c'est surtout une journée assez marquante, dans le sens où il faut que, effectivement, qu'on prenne en compte ces chiffres. Et elle est marquante pour nous pour rappeler qu'on doit toujours combattre les réactionnaires, les discours haineux de tout poil, mais je pense particulièrement au discours de ce premier de la classe, ce jeune premier qui mène une liste Front National ou Rassemblement National, c'est comme on veut, pour les européennes. Et pour moi, c'est très important de signaler chaque année qu'on doit se méfier de ces discours-là, de ces partis politiques qui, sous couvert de l'arc républicain, se permettent d'avoir des propos déplacés, homophobes, absolument écœurants. Il faut les combattre, absolument. C'est pour ça que cette journée est importante. Elle rappelle qu'on doit continuer à se battre et ne jamais baisser la garde.
3: Avez-vous un message à faire passer ?
6: Un message à faire passer ? Je crois que ce qui est le plus important aujourd'hui, c'est vraiment l'éducation des jeunes. Comme je le disais tout à l'heure, j'ai pu lire, et puis on a les informations via le Rainbow City Network, que le harcèlement scolaire concerne particulièrement les jeunes personnes LGBTQIA+. Et donc, il faut qu'on développe une politique très forte au niveau de l'éducation, que ce soit en France, mais aussi dans tout le reste de l'Europe, parce qu'il faut acculturer. Il faut acculturer, et il faut vraiment qu'on arrive à une acceptation complète et totale de ce que sont les personnes, de ce qu'elles revendiquent être, tout simplement.
2: On se retrouve après une pause musicale pour continuer de parler de la journée internationale de lutte contre les LGBT+.

0: retrouvons après cette pause musicale en compagnie de Johan Cotta, cadre territorial de l'action sociale au sein de la Fondation Le Refuge.
1: Bonjour Johan Cotta, vous êtes cadre territorial de l'action sociale au sein de la Fondation Le Refuge. Pouvez-vous nous expliquer comment Le Refuge fonctionne ?
2: Bonjour. Pour la Fondation Le Refuge, on est une structure qui fonctionne au niveau national et on fait de l'hébergement et de l'accompagnement de jour pour des jeunes LGBT+, qui sont en situation de précarité et de danger du fait de leur situation de personnes LGBT+, dans le milieu intrafamilial, mais aussi au niveau sociétal. On fait de l'hébergement d'urgence dans 19 services au niveau national. Et chaque service accueille des majeurs de 18 à 25 ans, accompagnés par une travailleuse sociale salariée, psychologue, sophrologue, une équipe de bénévoles qui est en étayage du coup sur des sujets du quotidien comme les activités de culture, sport et loisirs, l'alimentaire, la communication, etc. Et cet hébergement d'urgence, il se réalise avec deux spécialités à Angers, de l'accompagnement pour les réfugiés et dans le Gard, de l'accompagnement protection de l'enfance pour des jeunes mineurs et des jeunes majeurs. Nous avons en fait une action qui existe depuis 20 ans et qui aujourd'hui réalise l'accompagnement de centaines de jeunes chaque année. On a une capacité d'hébergement qui est de 200-250 places. On tend vers les 300, mais on a 1200 demandes d'hébergement chaque année et d'accompagnement de jour. Pour la parfaite information, nous réalisons aussi des sensibilisations en milieu scolaire et nous avons une ligne d'écoute qui fonctionne H24 sur le territoire national.
1: Quelles sont les actualités de la Fondation Le Refuge ?
2: Alors, les actualités, depuis 2-3 ans, nous sommes rentrés dans un fonctionnement de professionnalisation au niveau national de l'action du refuge. Et pour ce faire, nous avons réédité et renouvelé les outils d'accompagnement sociaux, comme le contrat de séjour, comme le projet personnalisé, pour rentrer dans le cadre de la loi 2002 qui régit et rénove l'action sociale et médico-sociale. Et pour ce faire, on a vraiment maintenant un fonctionnement qui est établi sur l'ensemble du territoire national, à partir de travailleurs sociaux et de travailleuses sociales salariés qui sont encadrés par des cadres territoriaux de l'action sociale salariés également et qui permettent d'avoir une continuité finalement sur l'accompagnement et sur l'encadrement de l'action qui est réalisée au quotidien pour les personnes accompagnées. Donc aujourd'hui, on est dans une phase de développement de nos actions parce qu'il y a toujours plus de besoins. Et l'idée, c'est que sur l'actualité du refuge, nous maintenons nos activités de ligne d'écoute, nous maintenons nos activités de sensibilisation en milieu scolaire, d'hébergement et d'accompagnement de jour, mais dans un cadre qui est totalement professionnalisé, encadré et en accord avec le fonctionnement du territoire français sur l'action sociale pour l'hébergement d'urgence.
1: Pensez-vous que vous couvrez l'entièreté des besoins en répondant à 1200 demandes d'hébergement ?
2: Alors, dans les faits, il est clair et net que la ligne d'écoute représente une petite proportion d'accès aux personnes qui ont des difficultés dans leur situation de personnes LGBTQIA+. Elle a le mérite d'exister depuis de nombreuses années et d'être H24, y compris par écrit. Quand la personne n'est pas en sécurité et ne peut pas appeler, elle peut envoyer un SMS sur ce numéro de ligne d'écoute, que ça soit à un moment de la journée ou de la nuit. Effectivement, 1200, ça va pas correspondre aux situations de personnes qui du coup vivent quotidiennement, régulièrement des violences LGBT-phobes. La ligne d'écoute, il faut le savoir que elle récolte les demandes d'hébergement, elle récolte les demandes d'accompagnement de jour, elle récolte les besoins d'écoute. Pour que la personne simplement ne se sente pas seule et se dise en fait je suis dans ma situation de personne LGBT+, mais il y a d'autres personnes qui peuvent m'entendre, il y a d'autres personnes qui peuvent m'écouter, me respecter et donner de l'information aux personnes que non, effectivement elles sont pas seules, il y a des milliers, il y a des millions de personnes LGBT+ dans le monde. Donc effectivement on peut pas se dire qu'on répond à l'entièreté des besoins parce que il y a des personnes qui passent entre guillemets à la trappe, sachant que gardons en tête qu'il y a les demandes du coup du national et il y a les demandes de l'international, c'est-à-dire qu'on a des personnes qui sont en danger au sein du territoire métropolitain, on a des personnes en danger dans les DOM-TOM, on a des personnes en danger dans d'autres pays, y compris en dehors de l'Union Européenne, parce qu'en France on peut avoir des violences, mais dans le monde il peut même y avoir de l'emprisonnement, voire de la mort légalement admise à l'encontre des personnes LGBTQIA+.
1: Qui peut utiliser cette ligne d'écoute et comment inciter à témoigner ?
2: La ligne d'écoute, effectivement, elle est ouverte H24 et elle est à destination préférentiellement des personnes concernées qui vivent une situation de LGBT-phobie, qui sont en questionnement identitaire, qui se reconnaissent du coup dans cette population-là. Mais bien entendu, elle est ouverte pour les personnes de l'entourage des personnes LGBT+. Elle est ouverte pour les professionnels qui soit accompagnent, soit entourent dans le milieu scolaire des personnes LGBT+. Donc on a de toute façon une réponse à partir des coordinateurs et coordinatrices salariés et de l'équipe des écoutants et des écoutantes bénévoles qui permet de répondre à l'entièreté des demandes et de réorienter, donner de l'information pour savoir quelles sont les structures sur un territoire donné qui peuvent permettre d'avoir du soutien, de l'accompagnement, voire de l'hébergement. Ce qui signifie donc finalement que les appels qui sont récoltés chaque année, qui sont autour de environ 6 000 par an, permettent de répondre préférentiellement aux besoins en matière d'hébergement et d'accompagnement, mais également d'orientation et d'information pour l'entourage du quotidien des personnes LGBTQIA+.
1: Comment inciter à témoigner ?
2: Pour inciter à témoigner, finalement, il y a des outils qui sont en place à la fois sur les structures associatives, à la fois dans le milieu scolaire. J'aimerais noter et citer FLAG, qui permet de pouvoir signaler des actes de LGBTQIA+ phobie. Pour inciter du coup finalement les personnes à témoigner et relever leurs propres besoins, ne pas hésiter à signifier leurs difficultés dans telle situation, c'est de toute façon pouvoir orienter vers les associations de secteur, notamment la Fondation Le Refuge qui est du coup présente sur tout le territoire, donner le numéro de la ligne d'écoute qui permet d'avoir accès en continu à une personne intervenant dans le domaine et aidant à témoigner de sa propre situation. Et finalement, c'est aussi s'adresser un message collectif de se dire que on ne peut pas tout comprendre dans la question du coup des LGBTQIA+ phobies. Et c'est pas grave. Finalement, ne pas comprendre, c'est une chose. Ne pas accepter, c'en est une autre. C'est-à-dire que même si on ne comprend pas la situation de la personne, si elle est en difficulté, reconnaître sa difficulté et lui donner les outils qui sont à notre disposition pour pouvoir leur permettre déjà d'avoir un premier niveau d'écoute ou d'information.
0: Radio Aviva était en compagnie de Aurélien Vigeant, bénévole et référent communication de SOS Homophobie, Mia Senuita, bénévole de Fierté Montpellier Pride, Fatma Nakib, adjointe au maire et déléguée à l'égalité et aux droits des femmes, et Yoann Cotta, cadre territorial de l'action sociale au sein de la Fondation Le Refuge. 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

Bonjour, au programme de votre soirée télé de ce mercredi 19 août sur TF1, Ducobu, président, film avec Elise Moon. Une nouvelle année scolaire commence pour Ducobu à l'école Saint-Potage. Une élection exceptionnelle va avoir lieu pour élire le président des élèves. Sur France 2, Les Invisibles, série. Sur France 3, le 55e Festival Interceltique de Lorient, le grand spectacle. Laurent Louya plonge au cœur du Festival Interceltique. Le grand spectacle constitue le point d'orgue de l'événement. Il offre une vue au plus près des artistes sur scène et en coulisses. Sur France 4, Jérémy Frérot au Festival de Rodez, concert. Jérémy Frérot s'est imposé comme une figure singulière de la scène française. Ancien membre du duo Frérot de la Vega, il poursuit depuis 2017 une carrière solo. Sur M6, À quel prix, magazine présenté par Julien Courbet. Sur W9, Enquête d'action, magazine sur le thème SOS en Provence, l'été tout terrain des pompiers. Et puis sur TMC, Cowboy, dans ces festivals, la country envahit la France, documentaire. Très belle soirée télé à tous.

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1: Bonjour à toutes et à tous et bienvenue dans votre agenda. Voici les événements et les sorties à venir. Tous les week-ends, passez un moment convivial au Théâtre Beaux-Arts Tabar. Retrouvez des spectacles issus du Festival d'Avignon et des artistes toujours plus talentueux. La soirée ne s'arrête pas là, la buvette du théâtre vous propose de partager un bon moment avec les artistes. Profitez du tarif Youth pour assister à certains spectacles à seulement 6€. Et vous pouvez vous aussi monter sur scène. Des stages sont proposés tout l'été pour vous faire découvrir l'univers du théâtre. Montez au sommet de la tour Urbaine 5 et admirez la vue à couper le souffle. De là-haut, vous pourrez voir les Jardins des Plantes, le Pic Saint-Loup ou encore le Corum. Venez également découvrir l'intérieur de la cathédrale Saint-Pierre, la seule église médiévale de Lécution ayant survécu aux guerres de religion. Les visites guidées sont organisées par l'Office de Tourisme. Toutes leurs informations sont sur leur site internet. Pour plus de fraîcheur, rendez-vous à la grotte de Clamouse, située dans les gorges de l'Hérault. Elle abrite de rares cristaux d'aragonite. Un voyage hors du temps qui vous fera découvrir la richesse de notre département. Des guides passionnés vous expliquent l'histoire de la grotte. La visite est proposée à partir de 13,50€. Et pour plus d'aventures, vous pouvez tester le Spéléopark et l'Escape Game. Première fois, première photo. C'est le nom de la nouvelle exposition du pavillon populaire. Jusqu'en novembre 2026, le musée célèbre l'esprit pionnier de la photographie. Des premiers clichés de grands photographes aux inventions insolites, la visite est l'occasion de plonger dans 200 ans d'histoire. Rendez-vous au pavillon populaire de l'esplanade Charles de Gaulle, la visite est gratuite. On termine l'agenda avec un peu de sport. À seulement 30 minutes de Montpellier, nous vous proposons de découvrir les anciens salins. À Villeneuve-les-Maguelones, un circuit de vélo vous permet de faire un tour de 13 km. En 2h30, vous pourrez voir des salins datant de l'Empire romain qui ont servi jusqu'en 1969. Et si vous êtes chanceux, vous pourrez même voir un groupe de flamants roses. C'était l'agenda des sorties de Radio Aviva. 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
1: Bonsoir à tous. Après des épisodes de forte chaleur à répétition, on peut enfin respirer. Depuis hier, plus aucun département n'est concerné par une vigilance orange canicule. Une première depuis 3 semaines et cela va durer toute la semaine sur l'ensemble du pays, comme explique le prévisionniste de Météo France, François Gourand.
2: La perturbation qui rentre ce mercredi sur le nord du pays, en fait en glissant vers la région du sud, va permettre de changer véritablement de masse d'air, de chasser cet air très chaud en fait qui nous accompagne ces dernières semaines. Et c'est pas forcément dit que ce soit durable, les températures, on le sent, ont tendance en tout cas à remonter légèrement après pour le week-end, se rapprochant disons de valeurs de saison, on sera peut-être légèrement en dessous, mais c'est pas significatif, rien à voir évidemment en termes d'anomalies fraîches par rapport aux anomalies incroyablement chaudes qu'on a connues ces dernières semaines. Donc on sera peut-être très légèrement sous les normales de saison, mais je dirais que c'est quand même un temps assez classique d'une fin d'été qui nous attend.
1: Un épisode orageux d'ampleur est attendu à partir de demain après-midi et pourrait durer jusqu'à vendredi sur la moitié sud. Les conséquences de la canicule sur la mortalité. Santé publique France enregistre un excès de près de 1300 morts durant la seconde vague de chaleur du 3 au 22 juillet. Un bilan moins lourd que la première vague fin juin qui avait conduit à plus de 5700 décès excédentaires. 2 personnes placées en garde à vue dans l'enquête sur la mort de l'influenceuse Sonia Belina, dont le corps a été retrouvé partiellement calciné dans le Gard. Les 2 hommes ont été placés en garde à vue en raison d'éléments laissant suspecter leur participation aux faits de manière directe ou indirecte, précise la procureure de la République de Nîmes. Sébastien Lecornu souhaite la création d'une équipe chargée d'intervenir face aux cyberattaques. Une décision prise face aux multiples attaques informatiques dont est victime la France, notamment le site des impôts. Et puis Wemby, capitaine, un peu plus de 2 ans après son dernier match avec les Bleus lors des JO de Paris. Victor Wembanyama portera le brassard de capitaine demain lors de la rencontre amicale qui opposera l'équipe de France de basket à la Serbie à Belgrade. Voilà pour l'info. Excellente soirée.
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0: Chers amis, bienvenue dans Chemin de Femmes, à la rencontre de femmes passionnées, engagées, humanistes, des femmes qui font bouger la société, nous encouragent parfois à explorer de nouvelles voies et aussi à avancer sur nos propres chemins. Alors aujourd'hui, je suis très très heureuse de recevoir Tassadit Kouivi. Tassadit, bonjour. Vous êtes cofondatrice de la société informatique YouSoft à Montpellier et grâce aux innovations que vous avez développées, vous avez gagné un grand nombre de concours. Vous avez été élue en 2024 la femme numérique de l'année et vous êtes également vice-présidente de la French Tech Méditerranée. Et n'hésitez pas à donner de votre temps au niveau associatif. Et je n'en dis qu'un tout petit peu.
1: Bonjour Colline, merci pour l'invitation à Radio Aviva.
0: Ravie de vous accueillir, Tassadit. Alors, tout d'abord, je voudrais savoir, dans le domaine du développement informatique, il y a peu de femmes, il faut bien le dire aujourd'hui. Et comment vous êtes venue vous-même à vous intéresser à ce secteur ?
1: Eh bien, en fait, c'était une passion. Moi, je n'étais pas destinée à travailler dans le milieu de l'informatique ou de la tech. C'est vraiment un peu comme une opportunité après Covid, où j'ai toujours eu une appétence pour les métiers de l'informatique. Et avec mon associé, on a eu l'idée de créer YouSoft pour répondre à un besoin qui n'était pas couvert sur le marché de l'édition de logiciels. Parce qu'en fait, on a développé un outil révolutionnaire qui permet de créer des logiciels métiers en quelques heures et sans écrire une seule ligne de code. Et donc, dans mes expériences professionnelles passées et dans les siennes, on s'était rendu compte que c'était un manque qu'il y avait sur le marché. Et on l'a créé, on l'a fait. Et aujourd'hui, ça marche et on en est fiers.
0: Oui, vous pouvez en être fier, mais je crois que ça remonte même à l'enfance, cette appétence informatique.
1: Oui, en tout cas. C'est vrai, j'ai toujours été intéressée par les nouvelles technologies depuis que je suis petite. Je pense que ça fait partie de mon ADN, ça m'a jamais fait peur en fait de m'intéresser à l'informatique ou à la tech, c'est vrai, c'est vrai.
0: Alors que beaucoup de femmes n'y vont pas.
1: Oui, c'est dommage parce que aujourd'hui il y a tellement de postes à pourvoir et les femmes ont tellement de qualités qu'elles excelleraient dans ces domaines. Après, je pense que le problème est à prendre à la source au niveau des filières scientifiques dès le lycée de manière à ce que on puisse avoir plus de femmes dans les écoles d'ingé, évidemment.
0: Et alors, vous avez déjà déposé plusieurs brevets?
1: Oui, tout à fait.
0: Au niveau national, au niveau international, comment ça se passe? Est-ce que c'est vous qui allez au-devant et des dépôts de brevets et des concours aussi qui vous amènent sur le devant de la scène?
1: Oui, alors c'était très important pour nous de faire breveter notre technologie. Parce qu'en fait, on a été labellisé Deep Tech. Deep Tech, ce sont les entreprises qui ont une innovation de rupture, donc qui portent vraiment innovation au plus haut en France. Et donc, on a déposé 3 brevets, dont 2 à l'international. Donc, ce qui est très intéressant, c'est qu'aujourd'hui, au sein de l'écosystème tech à Montpellier, on est beaucoup de start-up dites Deep Tech. Et on fait protéger nos innovations. Après, ce qui est super, c'est qu'on a vraiment un écosystème très riche avec des cabinets très compétents en région, ici, dans notre ville, et qui nous accompagnent pour pouvoir faire ça, parce que c'est quand même un langage particulier de pouvoir aller déposer un brevet. On ne le fait pas seul, il faut se faire accompagner. Et après, quant au prix, en fait, et au concours, c'était aussi important pour nous de montrer que en venant en fait de Montpellier, on est capable de faire des concours au niveau national et de remporter ces prix-là. Et ça fait rayonner Montpellier Métropole, ça fait rayonner l'innovation, ça fait rayonner la tech. Et c'est important aussi de s'inscrire sur la carte de la France. Donc oui, j'ai pas hésité à faire des concours au niveau national. Et YouSoft en a remporté quelques-uns, comme le iNov, qui est un concours d'innovation organisé par l'État chaque année, qui récompense une 50aine d'entreprises. Comme Tech for Future l'année dernière, qui nous a aussi sélectionnés et dont on a été lauréat au mois d'avril. Et voilà. Et CIC. Enfin, après, je ne vais pas tous les citer.
0: On sent que vous êtes passionnés de technologie et aussi de Montpellier.
1: Oui, c'est vrai. Oui. Parce qu'après, je suis très, très reconnaissante aussi d'être dans un écosystème qui est si riche et qui nous aide, en fait, à nous porter, à nous développer. Et il faut aussi pouvoir le reconnaître et ça permet aussi à d'autres personnes, dont d'autres femmes, je l'espère, de pouvoir entreprendre dans notre ville parce que tout est fait pour qu'on réussisse.
0: Alors je me dis que déposer des brevets, passer des concours, etc. Enfin, ça demande de l'argent. En temps, est-ce que les levées de fonds, comment se font les levées de fonds, et notamment quand on est une femme?
1: Alors ça, c'est le sujet qui fâche. Hein. oui, ça demande de l'argent. Donc nous, on a pu les financer parce qu'après, c'est vrai qu'on a le droit d'avoir des subventions. Donc on en a profité. Par contre, oui, c'est la partie levée de fonds. Évidemment, aujourd'hui, on a les chiffres qui parlent. Seulement 2% des femmes arrivent à réussir leur levée de fonds.
0: 2%, ouais, c'est très très peu.
1: C'est très peu. Après, le contexte actuel fait qu'il y a moins de levée de fonds aussi, certes. Mais j'avoue que c'est un exercice assez difficile quand même, oui.
0: En tout cas, vous avez réussi ou vous êtes en cours encore de levée de fonds?
1: Alors, la première précise, on l'avait réussi avec mon associé et celle que j'ai initiée depuis quelques mois. Pour l'instant, je l'ai un peu mise de côté à cause du contexte économique et géopolitique. On a plus un peu bifurqué pour se dire d'aller atteindre la rentabilité avec des projets clients.
0: D'accord. Voilà. Bien, bah écoutez, on va maintenant faire un intermède musical. Et vous avez choisi une chanson qui, je pense, vous ressemble, qui s'appelle Unstoppable de Sia.
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0: Bien, je retrouve Tassadit Kouivi dans l'émission Chemin de femme. Tassadit, quelques mots sur ce titre ? Unstoppable ?
1: Alors c'est vrai que je me retrouve beaucoup dans cette chanson. Elle donne quand même une force en disant que voilà, elle met son armure, elle se sent invincible, rien ne peut l'arrêter. Et c'est vrai que c'est une chanson qui me fait beaucoup de bien et dans laquelle je me retrouve.
0: Et justement, comment vous avez vécu en tant que femme cette arrivée dans les nouvelles technologies, au niveau des autres entreprises et notamment en entreprise très masculine ?
1: Alors moi, j'ai toujours su m'adapter. Je suis une femme, hein, certes, mais depuis que je suis petite, je pratique du judo. J'aime les voitures, donc je suis un peu quand même atypique avec des codes un peu différents. Et être dans un milieu masculin, ça me freinait pas. Ça me bloquait pas, parce que j'avais l'habitude, j'y ai toujours baigné en fait, et donc j'ai réussi à trouver ma place et je me mettais pas de barrière par rapport à ça. Et aujourd'hui, si j'ai un conseil à donner à des femmes qui se posent la question, il faut pas se mettre des barrières, parce que enfin, les hommes ont envie de travailler avec les femmes, même dans les métiers de la tech, et évidemment, on en est toutes capables.
0: Vous parliez de judo tout à l'heure, mais j'ai appris que vous êtes maman de 3 enfants et que vous allez passer votre ceinture noire de judo. C'est un challenge de votre fils.
1: Exactement.
0: En même temps que lui, c'est ça?
1: Exactement. J'ai 3 enfants de 17, 12 et 9 ans et mon fils de 12 ans qui est judoka m'a remise au judo parce que ça faisait 20 ans que j'en avais pas fait. Et il m'a donné un challenge que j'ai relevé, enfin que je vais relever avec lui pour passer notre ceinture noire ensemble. Donc j'essaye de m'entraîner chaque fois que je peux, mais voilà, je fais mon maximum pour aller m'entraîner le plus souvent.
0: Bravo. En tout cas, il y a quelque chose dont on parle souvent quand on parle des femmes qui arrivent à des postes à haut niveau ou même sans aller à très haut niveau. Certaines ressentent parfois un syndrome de ce qu'on appelle de l'imposteur. Je voudrais savoir si ça vous est arrivé parfois dans votre parcours et si jamais ça vous est arrivé, j'espère que vous ne l'avez plus.
1: Oui, alors Colline, c'est vrai, c'est une très bonne question. Moi, je vais être honnête avec vous, j'ai eu le syndrome de l'imposteur jusqu'en 2024. C'est vrai que si on regarde sur les réseaux, on n'y verra pas beaucoup pendant cette période. Et en fait, le fait d'être allée au CES de Las Vegas avec ma start-up YouSoft, ça a vraiment eu un effet déclencheur.
0: Vous pouvez dire pour nos auditeurs qu'est-ce que c'est que le CES de Las
1: Vegas ? Alors, le CES de Las Vegas, c'est un salon annuel au mois de janvier qui regroupe toutes les innovations mondiales. Donc, c'est quand même la mecque de la tech. Et le fait d'avoir eu une possibilité d'aller exposer notre technologie là-bas, d'avoir pu rencontrer des personnes aussi bien de tous les continents, de montrer la puissance de notre technologie et de voir qu'il y avait un attrait, qu'on répondait à un problème qui était mondial, et de le faire seul, je me suis vraiment rendu compte à ce moment-là qu'en fait, ben, j'en étais capable. Et que même si j'étais une femme parmi tant d'hommes, parce qu'il y avait très peu de femmes là-bas, eh bien, j'ai réussi. Et donc en rentrant en France, c'est vrai qu'au mois de janvier, j'ai totalement changé de mentalité par rapport à ça. Je me suis enlevé les barrières que je m'étais mises en fait. Et c'était très important d'en avoir eu conscience. Et ensuite, j'ai commencé à m'investir dans beaucoup de cercles à Montpellier, que ce soit les femmes chefs d'entreprise de l'Hérault, que ce soit la mêlée du numérique, que ce soit de prendre des mandats ou de faire d'autres activités. Ça m'a vraiment libérée, même en prenant le poste de vice-présidente de la French Tech Méditerranée, en disant que j'aurais pas peur de m'investir et de relever des challenges pour la suite. Voilà.
0: Moi, je suis une grande force chez vous. D'où elle vous vient, cette force?
1: Je pense que ça fait partie de mon ADN. Hein. Je pense que c'est aussi dans mon éducation.
0: Oui.
1: Le fait que... mon papa était arrivé en France à l'âge de 16 ans. Il connaissait personne. Il a dû se construire, bâtir sa vie. Voilà, il nous a offert une très, très belle vie, une très belle éducation. Hein. Et donc, du coup, j'ai très vite appris la valeur de l'argent, la valeur du travail. Et je sais qu'en travaillant, on peut obtenir ce qu'on veut. Et donc, du coup, je me mets plus de limites et j'y vais. Voilà.
0: Il faut un talent quand même. Il faut un peu de talent.
1: Je suis modeste. Je suis judoka, je suis modeste.
0: Et vous parlez souvent, j'ai vu quelques interviews aussi, de la souveraineté numérique.
1: Oui, tout à fait.
0: Il semblerait que vous êtes très, en même temps, très consciente de l'aspect environnemental et géopolitique, oui, en fait, que, du domaine dans lequel vous êtes.
1: Oui, tout à fait. C'est vrai que la souveraineté avec Usoft, on en parle depuis des années. Parce que c'était important pour nous de pouvoir redonner la main aux entreprises sur tout leur système d'information, de pouvoir prendre des logiciels français qui sont aussi bien, voire meilleurs que des logiciels qui peuvent venir outre-Atlantique. Et ce qui est important, c'est qu'avec le contexte géopolitique aujourd'hui, on se rend compte que si demain il y a un sujet, ben, certaines entreprises peuvent être en difficulté par rapport à ça et ne plus avoir accès à leurs données ou à leurs outils de travail. Et en choisissant français, eh bien, ça permet en fait de faire émerger certaines entreprises, ça permet d'assurer la continuité dans son entreprise et c'est vraiment quelque chose d'important. Donc je ne dis pas qu'il faut choisir que mon entreprise, mais oui, pour moi, toutes les consciences doivent être réveillées sur ce sujet au niveau des directeurs généraux, dans les sociétés, des directeurs des systèmes d'information pour prendre de plus en plus de solutions souveraines françaises. Et c'est un mouvement qui s'inscrit dans le plan de relance de France 2030 qui s'appelle Choose France. Et oui, oui, je pense que c'est très important.
0: Oui. Oui. Une forte conscience à la fois pour notre territoire et plus largement au niveau international pour les options politiques dans le sens général du terme, les choix que fait la France au niveau numérique.
1: Oui, et je pense que, bon, après je ne fais pas de politique, hein, mais il faudrait organiser ça au niveau européen, que ce soit sur les data centers, que ce soit sur les technologies. Je pense qu'il y a vraiment quelque chose à faire pour faire émerger des géants de la tech au niveau européen, parce qu'on en est capable.
0: Vous êtes très jeune, on vous souhaite peut-être un jour de pouvoir influer le niveau européen aussi.
1: J'espère un jour.
0: Voilà. Mais écoutez, on va faire une pause. Vous avez choisi une autre chanson, Viser la Lune, d'Amel Bent.
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0: Je retrouve Tassadit Kouivi, donc dans Chemin de femme. Je ne sais pas si je vais vous demander un mot sur cette chanson, on aura compris que vous êtes en chemin pour aller loin.
1: Bien, c'est important de ne pas se fixer de limites, de ne pas avoir de barrières. Et oui, c'est un message important, oui.
0: Alors, vous faites partie de plusieurs réseaux sur Montpellier. Vous en avez cité un petit peu tout à l'heure. Qu'est-ce que ça vous apporte ?
1: Beaucoup, ça m'apporte énormément. C'est vrai que c'est important pour moi de redonner, pas uniquement sur l'écosystème tech. Je le fais naturellement dans tous les milieux dans lesquels je suis. Par exemple, je suis dans un club service qui s'appelle le Lady Circle depuis 18 ans, où nous organisons chaque année des soirées caritatives au profit d'associations nationales et locales. Et c'est important de rester connecté avec le milieu associatif, de pouvoir donner de son temps et de pouvoir aider des associations qui sont dans le besoin. Oui, je le fais parce que j'en ressens le besoin. Je suis aussi maman de 3 enfants et donc je me rends compte des fois de la souffrance de certaines familles face à des maladies, de ne pas pouvoir avoir suffisamment de fonds pour faire des choses. Et donc du coup, pour moi, c'est un plaisir. C'est normal de faire ça, oui. Mm-hmm. Après, je suis aussi aux femmes chefs d'entreprise de l'Hérault, où là c'est un autre investissement, simplement pour pouvoir être entourée de ses pairs, entourée de femmes qui elles aussi ont bâti de très bonnes, très belles entreprises, de très belles réussites et qui permettent de me nourrir, de m'apporter des solutions, de me faire grandir, de me donner des conseils. Et c'est super important parce qu'on n'est pas seul en fait, on est à Montpellier mais on est une centaine et c'est génial d'avoir tout ça dans une ville, quoi. Mmh.
0: Voilà. C'est important pour vous, ce réseau associatif.
1: C'est un équilibre, vraiment. Mmh, mmh.
0: Et justement, en parlant d'équilibre, vous arrivez à équilibrer les enfants, le travail, les associations, les œuvres caritatives, le judo.
1: On va dire que...
0: déplacements internationaux ou nationaux.
1: Donc, je fais de mon mieux. Quand je m'investis, c'est pour me donner à 100%. Bien évidemment, ma famille reste ma priorité, hein, ça c'est sûr. Mais je trouve toujours le temps de donner de mon temps. Et pour moi, c'est très important de développer mon business pour connaître un succès avec.
0: Oui, j'imagine qu'on est très fiers au niveau de votre famille aussi.
1: Oui, ça va.
0: Vous m'avez avoué que vous avez été là. Première de votre famille à avoir le bac.
1: Oui, c'est vrai, à l'époque, j'étais la première, j'étais la première de ma famille à avoir le bac et de commencer des études supérieures. Et voilà, notre papa nous avait donné tous les moyens de réussir. C'était une fierté et je pense qu'aujourd'hui, il doit être fier, moi j'espère.
0: Oui. Ça pourrait vous monter à la tête. On voit bien que ce n'est pas le cas.
1: Absolument pas, jamais. Jamais. Enfin, je sais d'où je viens, j'ai les pieds sur terre, je suis consciente de tous les moments que je traverse, que ce soit des moments positifs ou négatifs. Je suis quelqu'un qui a les pieds sur terre. Ça ne me montera jamais à la tête, non. Aucun succès ne me fera monter à la tête.
0: Je pense qu'il y a une base, des valeurs importantes chez vous.
1: Oui, complètement. Oui. Enfin, c'est évident, oui, dans mon ADN.
0: Et alors, quel message vous aimeriez passer aux jeunes femmes, aux jeunes hommes aussi, hein, aux hommes aussi, dans le monde d'aujourd'hui?
1: Oui, alors si j'avais un message à faire passer, ce serait de dire à tous ceux qui ont envie d'entreprendre que le milieu dans lequel ils évoluent, ou d'où ils viennent, ou s'ils se sont mis des limites, il faut tout oublier en fait. Parce que entreprendre, c'est pas venir d'un milieu, c'est pas avoir certains skills, c'est pas ça. C'est une envie en fait, une envie, un chemin, une passion, et se donner les moyens de réussir. Il ne faut pas se mettre de limites, il faut pouvoir avancer, croire en ses rêves, et c'est que comme ça qu'on peut réussir. Vraiment ne pas se mettre de limites. Que ce soit aussi bien pour un homme que pour une femme, parce qu'on peut très bien être un homme et avoir peur d'entreprendre quelque chose. Mais le message que je passerai, c'est celui-là. Ne vous mettez pas de limites et allez-y. Et surtout dans notre écosystème, les portes s'ouvrent. Voilà. Sinon, venez me voir et je vous aiderai, il n'y a pas de problème. Avec plaisir.
0: Toujours prête à...
1: Bien sûr, avec plaisir.
0: À vous investir sur ce qui vous motive.
1: Oui.
0: Mais écoutez, c'est un beau message. Merci. Si vous en avez d'autres, on est preneurs. On viendra vous voir, je pense. prochainement pour en savoir encore plus. Et je vous souhaite une très belle journée. Je vous remercie beaucoup pour tout ce que vous nous apportez.
1: Merci beaucoup, Colline, pour l'invitation.
0: Et puis, merci à Radio Arviva, à la technique. Et je vous retrouve sur les chemins de femmes pour une nouvelle rencontre la semaine prochaine. À bientôt.
1: Merci.
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0: Je suis particulièrement heureux parce que ce soir, ce qui se déroule ici semble refléter le théâtre dans sa diversité, dans sa pluralité. En effet, je crois depuis toujours que le théâtre, ce n'est pas ceci ou cela, c'est ceci et cela.
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2: En ce temps sans bouter, seul encore tu nous restes, sachant descendre pâle un grand escalier clair, ceindre un bandeau, porter un lys, brandir un fer, reine de l'attitude et princesse des gestes. En ce temps sans folie, ardente tu protestes, tu dis des vers, tu meurs d'amour, ton vol se perd, tu tends des bras de rêve et puis des bras de chair. Et quand Phèdre paraît, nous sommes tous incestes. Avide de souffrir, tu t'ajoutas des cœurs. Nous avons vu couler, car il coule tes pleurs, toutes les larmes de nos âmes sur tes joues. Mais aussi tu sais bien, Sarah, que quelquefois tu sens furtivement se poser quand tu joues les lèvres de Shakespeare aux bagues de tes doigts. Quel hommage retentissant de M. Edmond Rostand à celle que, en ce 9 décembre 1896, tous les beaux esprits, toutes les stars de la scène parisienne se pressent de venir fêter au Théâtre de la Renaissance. La divine, l'unique, l'enchanteresse, l'impératrice du théâtre, la voix d'or, le monstre sacré qu'est Mademoiselle Sarah Bernhardt. Mademoiselle Sarah Bernhardt, dont nous commémorons cette année le centenaire de la disparition. En cette journée du 9 décembre 1896, en cette journée Sarah Bernhardt, alors qu'elle est âgée de 52 ans, adulée dans le monde entier qu'elle sillonne avec ses tournées depuis 36 ans, ses pairs ont voulu lui rendre un hommage grandiose dont la presse se fera largement l'écho. Remarques assassines de ses débuts sur sa silhouette, sur sa voix, sur ses exubérances, succèdent aujourd'hui les éloges les plus vibrants. Comme l'écrit Claudette Joannis dans sa très belle biographie de la comédienne, depuis la création du Passant en 1869 à l'Odéon, alors que Sarah Bernhardt était âgée de 25 ans, presque chacune de ses pièces a été un succès, pour ne pas dire un triomphe. Ses rencontres avec l'œuvre théâtrale de Victor Hugo, notamment, ont marqué l'histoire du théâtre. Bouleversée jusqu'aux larmes par son interprétation de la reine dans Ruy Blas, en 1870, Victor Hugo s'est jeté à ses pieds en murmurant « Merci, merci ». Puis quelques années plus tard, Victor Hugo, déjà vieux, fut tout autant bouleversé par son interprétation de Donna Sol dans Hernani. Il lui fit alors parvenir un billet sur lequel était écrit « Vous avez été grande et charmante, vous m'avez ému, moi le vieux combattant. Et à un certain moment, pendant que le public, attendri et enchanté par vous, applaudissait, j'ai pleuré. Cette larme que vous avez fait couler est à vous, et je me mets à vos pieds. » À ce billet était joint l'envoi d'un petit écrin, à l'intérieur, un bracelet chaînon, d'où pendait une goutte, une larme, en diamant. Quelle élégance! Mais elle triomphe tout autant dans presque tous ses rôles. Aussi à l'aise dans Phèdre, la tragédie classique, que dans La Dame aux Camélias, le drame réaliste, elle trouve dans les drames historiques de Victorien Sardou, Fédéora, Théodora, Gismonda, des héroïnes à sa démesure, avant qu'Edmond Rostand ne la comble avec l'Aiglon, qui la propulsera, à 56 ans, au firmament de la célébrité. Ce même Rostand qui vient de la proclamer en ce jour reine de l'attitude et princesse des gestes. Mais nous verrons qu'à côté de cet immense talent de comédienne, Sarah Bernhardt savait comment faire parler d'elle à travers des amours sulfureuses, des excentricités hors normes, voire des scandales. Rien ne l'arrêtera pour construire sa légende. Sarah Bernhardt, enfant illégitime, non désirée, est née le 25 septembre 1844 à Paris, quartier Saint-Germain, 5 rue de l'école de médecine, d'une mère prénommée Judith, germano-hollandaise, de confession israélite, débarquée à Paris au décours d'une histoire d'amour avec un diplomate français rencontré à Berlin. modiste sans le sou, vivant de ses charmes, car belle à ravir. Et d'un père, prénommé Édouard, alors étudiant en droit, fils d'une famille d'armateurs du Havre, pour qui Judith n'était qu'une amourette de passage, qui ne verra jamais sa fille, mais veillera cependant jusqu'à sa mort prématurée à la sécurité financière de Sarah. L'enfance de Sarah, son adolescence, ne furent pas particulièrement heureuses. Une jeunesse turbulente et chaotique, forgeant un caractère obstiné, rebelle, ayant une revanche à prendre sur les années de désespoir. Sa mère n'a guère le temps de s'occuper d'elle, car si sa condition matérielle s'est grandement améliorée au lendemain d'un héritage inespéré d'une parente hollandaise, elle n'a aucune envie d'abandonner sa vie de demi-mondaine, fort courtisée, maîtresse de puissants protecteurs dont le duc de Morny, frère adultérin de Napoléon III. Elle mène grand train et elle n'a pas une minute pour se soucier de Sarah, qui ira de nourrice en pensionnat jusqu'à ses 15 ans, jusqu'à ce que les religieuses la renvoient à sa mère tellement elle est insupportable, ingérable. Elle se découvrira alors deux demi-sœurs, Jeanne, née en 1851, puis Regina, en 1855. À l'âge de 16 ans, Sarah poursuivra donc ses études chez sa mère avec une préceptrice et prendra des cours de peinture dans une école d'art. Mais bientôt, c'est une soirée à la Comédie-Française qui va la transporter dans une extase telle qu'elle n'aura plus aucun doute sur sa vocation. Elle sera comédienne.

Merci Monsieur Aznavour pour cette évocation « Je me voyais déjà ». Vous êtes de retour dans la compagnie théâtrale avec Jacques Matheux sur les traces de Mademoiselle Sarah Bernard. Sa route est donc tracée, elle sera comédienne. Mais comment ? Le duc de Morny l'y aidera considérablement, convainquant sa mère de laisser sa fille suivre son instinct, forçant son inscription au conservatoire, organisant sa préparation au concours d'entrée avec l'aide de professeurs de diction, de déclamation, et quand elle en sortit avec un deuxième prix de tragédie et un deuxième prix de comédie, imposant son engagement à la Comédie française. Les relations du duc furent fort utiles pour ouvrir toutes ses portes, et elles s'ouvrirent. Le 11 septembre 1862, à l'âge de 18 ans, Sarah fait ses débuts aux Français, dont Iphigénie. Mais sans convaincre, ni le public, ni les critiques qui ne l'épargnent pas. S'ajoute à cela un fâcheux incident, elle gifle une honorable sociétaire qui a eu un mouvement d'humeur. Elle refuse de lui présenter ses excuses et sera renvoyée du Français sur le champ. Ce premier passage y fut donc de très courte durée. Puis ce seront des années de traversée du désert, sans aucun engagement. Comment subsister alors, si ce n'est en suivant l'exemple de sa mère? Elle vécut alors quelque temps de ses charmes. Elle eut un fils, Maurice, du prince belge Henri de Ligne, dont elle s'était entichée à Bruxelles. Cette maternité, loin de la freiner, a pour effet inverse de lui donner force, ambition et ténacité. Et elle repart à l'assaut des théâtres et des rôles, travaille d'arrache-pied au théâtre du Gymnase, à la Porte-Saint-Martin, au Vaudeville, et c'est finalement au théâtre de l'Odéon qu'elle va connaître ses premiers succès et se lier d'amitié avec les auteurs qu'elle interprète. Alexandre Dumas, Georges Sand, François Coppée, Gustave Flaubert, Victor Hugo. Elle y restera de 1866 à 1872, 6 ans, de l'âge de 22 ans à 28 ans. En 1868, elle triomphe dans Kean de Dumas père, mais plus encore en 1869, dans Le Passant, une courte pièce du poète François Coppée, dont il y aura plus de 140 représentations, dont le succès est là. Presse et public s'enthousiasment pour son interprétation. Les étudiants du Quartier Latin, abonnés de l'Odéon, n'ont Dieu et oreille que pour elle. Et Sarah de poursuivre sa double vie, vie galante et vie de théâtre, car elle a besoin d'argent, beaucoup d'argent, pour subvenir aux besoins de Maurice, mais aussi de sa sœur, Regina, malade, souffrant de tuberculose, et de sa grand-mère maternelle, aveugle, qu'elle prend, toutes deux, à sa charge. Charles Haas, l'un des plus brillants et séduisants riches dandys de cette société du Faubourg Saint-Germain, qui est un de ceux qui a inspiré à Marcel Proust le personnage de Swann, même de 12 ans son aîné, est alors un de ses plus grands amours du moment. Il la présente au tout Paris et l'aide financièrement. 1870, Sarah a 26 ans, la guerre franco-prussienne, puis l'avènement de la République en pleine débâcle, le siège de Paris, puis la Commune, suspendent pendant presque 2 ans sa carrière. Sarah Bernard passe alors son brevet d'infirmière et soigne les blessés dans le théâtre de l'Odéon, transformé en poste de soins en hôpital de fortune. Fin 1871, la paix revenue, la vie théâtrale reprend. Sarah Bernard demande d'interpréter un rôle dont elle a longtemps rêvé, celui de la reine dans Ruy Blas de Victor Hugo. Victor Hugo, aujourd'hui adulé pour avoir incarné l'esprit de résistance à l'Empire pendant 18 ans. La première de Ruy Blas aura lieu le 16 janvier 1872 et ce sera un triomphe comme jamais. Le public acclame Sarah Bernard, on ne compte plus les rappels, les gens ne veulent pas quitter le théâtre. Dehors, à sa sortie, elle est escortée par les étudiants qui ont dételé les chevaux de sa voiture pour la tirer eux-mêmes jusqu'à son domicile, tel un triomphateur romain. C'est du jamais vu. Les critiques, hier sceptiques, sont aujourd'hui unanimes, s'enthousiasment à propos de son talent. 1872, sur un coup de tête, Sarah Bernard quitte l'Odéon pour réintégrer la Comédie française. Pourquoi ce choix ? Afin d'interpréter les rôles d'héroïne classique.

classiques dont elle rêve et qui sont plus conformes à son tempérament. Quant à l'Odéon, on ne lui proposait souvent que des rôles d'ingénu qui lui allaient moins bien. Tout le monde ne l'attend pas de gaieté de cœur dans la maison de Molière, cela va sans dire. Notamment l'honorable sociétaire souffleté 10 ans plus tôt. Mais chacun y mettant du sien, cela se passe, bon an, mal an. Sarah Bernhardt, finalement, y restera 8 ans, jusqu'en 1880. Elle n'est jamais aussi sublime que dans la tragédie. Sa beauté, son talent et sa jeunesse n'ont d'égo que ceux de Mounet-Sully, son partenaire privilégié, avec qui elle vit à la ville une belle histoire d'amour et avec qui elle forme, à la scène, un duo exceptionnel qui fait vibrer d'émotion tous leurs admirateurs. Après Britannicus et Andromaque, c'est Phèdre qui restera l'une de ses plus brillantes réussites. Phèdre dont Sarah Bernhardt disait qu'elle était la plus touchante, la plus douloureuse victime de l'amour. Pendant près de 40 ans, Sarah Bernhardt interprétera Phèdre sur toutes les scènes du monde et partout on s'extasiera devant son interprétation qui dépasse, disent bon nombre de critiques, celle de l'immense Rachel, immense comédienne du français, tragédienne hors pair, morte de la tuberculose en 1858, à l'âge de 38 ans, et jusque-là restée inégalée. Écoutons les critiques s'extasier devant Sarah Bernhardt. Je cite. Elle est celle qui faisait naître alternativement la pitié et la terreur, une créature complètement écrasée par l'énormité de sa faute et emportée par un feu dévorant. Cette performance, une merveille de beauté et d'attitude, de force fébrile, d'intensité et de pureté expressive, est d'autant plus remarquable qu'il faut atteindre ici la passion d'un seul bond. Et c'est là une des composantes du talent de Sarah Bernhardt, traduire dans tout ce qu'ils ont de plus fort, tout un éventail de sentiments. Autre triomphe, en 1877, avec Hernani de Victor Hugo, où elle interprète, 5 ans après avoir été la reine de Ruy Blas à l'Odéon, une Donna Sol qui fait pleurer le vieil Hugo, nous l'avons dit. Mais en 1880, peu de temps après avoir été nommée sociétaire, elle démissionne du français, dont elle ne supporte plus les contraintes. Cette rupture de contrat la contraindra à payer une somme importante à titre de dommages et intérêts, mais plaie d'argent n'est pas mortelle, se dit-elle, et rien n'est plus cher que sa liberté. Son train de vie restera fastueux, ses admirateurs et courtisans nombreux, ses revenus conséquents, mais toujours insuffisants, le succès rapporte gros, mais il est un entretien coûteux. Sarah s'endettera, et c'est sans importance.

0: Merci Isabelle Boulay pour cette grande évocation de la liberté. Vous êtes de retour dans la compagnie théâtrale avec Jacques Matheux sur les traces de mademoiselle Sarah Bernard. Sarah Bernard vient donc de quitter la Comédie Française. Enfin libre, elle prend alors un impresario pour gérer sa carrière en accord avec ses fantaisies et ses envies, écoutant son instinct, choisissant désormais son répertoire et ses partenaires de scène. Elle reste bien sûr classique dans ses choix, fuyant le théâtre d'avant-garde naturaliste. Elle ne cherche pas à innover, mais toujours à séduire et émouvoir à travers des personnages qui la touchent personnellement. Elle sait qu'elle est là, en total désaccord avec ses camarades de la Comédie Française, qui prônent la maîtrise des émotions, disant que, pour bien traduire, il ne faut rien sentir. Elle sait qu'elle s'oppose au principe qu'énonce Diderot dans Le paradoxe du comédien, où il recommande de contenir ses sentiments. Quand elle déclare au contraire « Nous autres, les vibrants, nous avons besoin de croire pour faire croire. Notre vraie vie, c'est là, dans le foyer incandescent de toutes les passions vécues ou rêvées. C'est le battement de cœur perpétuel, c'est la névrose à son dernier degré. » Même si certains restent critiques, comme Georges Bernard Shaw quand il écrit « Madame Sarah Bernard ne rentre pas dans le personnage, elle se substitue à lui », beaucoup restent inconditionnels, elle plaît et les salles ne désemplissent pas. Très vite, La Dame aux Camélias de Dumas fils est l'un de ses plus grands succès et de ses plus durables. Son jeu est tantôt violent et réaliste, comme dans La scène de la mort, tantôt subtil, tout en finesse et émotion contenue, comme l'écrira, encore bouleversé par cette interprétation, le compositeur Reynaldo Hahn, principal compagnon de Marcel Proust. Pour tout le monde, Sarah Bernard et Marguerite Gauthier ne font plus qu'un. Le monde entier la réclame. Pendant plus de 30 ans, Sarah promènera la pièce à travers les États-Unis au décours de chacune de ses tournées et la reprendra à Paris chaque fois que sa trésorerie le réclamera. Maurice Rostand, fils d'Edmond Rostand, écrira au sortir d'une de ses représentations « Je suis sorti de là avec quelque chose que je ne puis comparer qu'à une insolation. » Une insolation prise au soleil de Sarah Bernard. Quel bel hommage. Bien sûr, elle a des rivales, nombreuses, tout aussi talentueuses, au premier rang desquelles la grande Réjeanne, mais aucune ne parvient à l'égaler dans le mélodrame historique, genre théâtral aujourd'hui oublié, mais qui connaissait alors un très grand succès populaire. Le livret était certes assez faible, mais tout était dans le faste des décors carton-pâte, des costumes, de la figuration, bref, du grand spectacle qui en met plein les yeux sur des thèmes historiques ou bibliques. Victorien Sardou excelle dans cette écriture, sachant exploiter le registre de ses émotions et concentrer toute l'intensité dramatique dans des intrigues passionnelles, certes faibles et éculées dans leurs propos, mais savamment construites et qui se terminent toujours forcément par la mort de l'héroïne. Il offrira ainsi à Sarah Bernard le rôle d'une princesse russe dont Fedora, en 1882, celui d'une impératrice byzantine dans Théodora, en 1884, celui d'une diva dans Tosca, en 1887, celui de la reine d'Égypte dans Cléopâtre, en 1890, celui d'une duchesse grecque dans Gismonda, en 1894. Ces œuvres magnifiques, il les a conçues rien que pour elle, et ce sont d'immenses succès publics. Alors certes, les professionnels sont plus critiques et reprochent à Sarah Bernard l'attirance qu'elle a pour ce théâtre d'émotion plutôt que pour un théâtre d'analyse psychologique, plus fin, tel celui d'Ibsen ou de Strindberg par exemple. Mais entre la critique de fond et les réactions du public, la comédienne n'hésite pas. Victorien Sardou est pour elle un auteur central, déterminant dans ce qui fait sa popularité et sa fortune. Mais il y a un autre facteur déterminant, au-delà du registre théâtral, c'est le terrible pouvoir de séduction qu'a Sarah Bernard. Ce pouvoir de séduction, outre son physique, elle le tient en partie de sa voix, cette voix d'or dont l'avait baptisée Victor Hugo, une étrange mélopée douce et lancinante. Cette voix qui surprend les critiques à ses débuts sera plus tard qualifiée dans la presse de « caresse qui vous frôle comme des doigts », de chant plaintif et musical qui vous saisit voluptueusement et qui hypnotise ses admirateurs. Mais ceux qui ne l'aiment pas, et il y en a, se moquent de son bêlement harmonieux, de sa diction monotone et pure d'idole ennuyée. C'est un peu ce que nous aurions tendance à dire aujourd'hui quand nous entendons les enregistrements que nous avons conservés d'elle. Ils nous font découvrir une voix qui ne correspond plus du tout à la sensibilité d'aujourd'hui. Cette longue psalmodie pathétique au vibrato soutenu produit un effet un peu ridicule et risible. Mais il y a 100 ans, la déclamation lyrique et emphatique, le chantonnement montant et descendant, était la règle et répondait au canon esthétique en vigueur, comme le rappelle Claudette Joannis dans sa très belle biographie de la comédienne. Écoutez plutôt.
1: Et fermé pour jamais à la clarté du jour, ses yeux se sont ouverts sur l'aurore inconnue. Lors du dernier poussant caressait sa main nue, et le face la somme de sa robe au plus droit, s'allongeait de son sol languide à cet effroi. La faute, le statue, prirent son corps physique, et de leurs bras, au vent suprême du cantique que chantaient alentour les disciples pieux, poussèrent le corps blanc dans le berceau des dieux. L'ombre berceau de nuit, d'où sort toute lumière, alors, refleurissant dans sa vertu première, jeune et vierge à nouveau, belle et visiblement, pure et superbe, ainsi qu'à son commencement, par l'amour et par la douleur de toi laver, nouvelle ressurgie de la mort, enlevée vers la vie, et monta l'otis bleu sur l'air bleu,
0: à bientôt pour un deuxième épisode consacré à la vie éclatante et exubérante de Mademoiselle Sarah Bernhardt.
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2: Bonsoir à tous. Après des épisodes de forte chaleur à répétition, on peut enfin respirer. Depuis hier, plus aucun département n'est concerné par une vigilance orange canicule. Une première depuis 3 semaines et cela va durer toute la semaine sur l'ensemble du pays, comme explique le prévisionniste de Météo France, François Gourand.
3: La perturbation qui rentre ce mercredi sur le nord du pays, en fait en glissant vers la région du sud, va permettre de changer véritablement de masse d'air, de chasser cet air très chaud en fait qui nous accompagne ces dernières semaines. Et c'est pas forcément dit que ce soit durable, hein. Les températures, on le sent, ont tendance en tout cas à remonter légèrement après pour le week-end, en se rapprochant, disons, de valeurs de saison, hein. On sera peut-être légèrement en dessous, mais c'est pas significatif, hein. Rien à voir, hein, évidemment, en termes d'anomalies fraîches par rapport aux anomalies incroyablement chaudes qu'on a connues ces dernières semaines. Donc on sera peut-être très légèrement sous les normales de saison, mais je dirais que c'est quand même un temps assez classique d'une fin d'été qui nous attend.
2: Un épisode orageux d'ampleur est attendu à partir de demain après-midi et pourrait durer jusqu'à vendredi sur la moitié sud. Les conséquences de la canicule sur la mortalité. Santé publique France enregistre un excès de près de 1300 morts durant la seconde vague de chaleur du 3 au 22 juillet. Un bilan moins lourd que la première vague fin juin qui avait conduit à plus de 5700 décès excédentaires. Deux personnes placées en garde à vue dans l'enquête sur la mort de l'influenceuse Sonia Bellina, dont le corps a été retrouvé partiellement calciné dans le Gard. Les deux hommes ont été placés en garde à vue en raison d'éléments laissant suspecter leur participation aux faits de manière directe ou indirecte, précise la procureure de la République de Nîmes. Sébastien Lecornu souhaite la création d'une équipe chargée d'intervenir face aux cyberattaques. Une décision prise face aux multiples attaques informatiques dont est victime la France, notamment le site des impôts. Et puis Wemby, capitaine, un peu plus de 2 ans après son dernier match avec les Bleus lors des JO de Paris. Victor Wembanyama portera le brassard de capitaine demain lors de la rencontre amicale qui opposera l'équipe de France de basket à la Serbie à Belgrade. Voilà pour l'info, excellente soirée.
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4: Elle a annoncé avoir frappé hier dans la bande de Gaza une réunion de commandants de la Noukba, parmi lesquels un commandant de compagnie, 3 commandants de section et plusieurs autres terroristes. Selon l'armée israélienne, ces terroristes préparaient des attaques contre les forces de Tsahal. L'un d'eux avait également infiltré le territoire israélien et participé au 7 octobre. « Nous faisons payer tous ceux qui ont participé au massacre du 7 octobre », a réaffirmé le ministre de la Défense, Israël Katz. Selon les mots de la procureure générale d'Israël, une commission d'enquête nationale est clairement l'outil juridique approprié et prévu pour enquêter sur les événements du 7 octobre et sur la guerre. Toutefois, étant donné la période électorale et le fait que le gouvernement israélien n'ait pas pris de décision en presque 3 ans, Gali Bahar Avniara a proposé de reporter la commission d'enquête à après les élections. Israël a revendiqué une frappe en Syrie survenue hier contre un aéroport militaire dans le nord du pays. Selon le bureau du Premier ministre Benjamin Netanyahou, Damas était sur le point de violer le statu quo en autorisant le déploiement de forces turques sur une base aérienne située près d'Alep, ce qui constitue une menace pour la sécurité d'Israël, chose qu'il ne permettra pas. L'ambassadeur des États-Unis en Turquie, Tom Barak, a critiqué l'action israélienne et a appelé à une communication plus ouverte entre les deux pays, alors que la situation aurait pu être beaucoup plus grave. Selon ses mots, nous étions, je cite, à 2 doigts d'un affrontement militaire entre Israël et la Turquie. L'Agence internationale de l'énergie atomique et les autorités syriennes ont annoncé hier la découverte de quelques tonnes de matière nucléaire sur un site non déclaré et héritage de l'ancien régime. Elles ont été signalées en juillet par les autorités de Damas. Les Émirats arabes unis suspendent leur échange commercial et financier avec l'Iran. Une décision annoncée par le ministre émirati des Affaires étrangères et qui intervient après le lancement présumé de 2 missiles iraniens vers le pays. Abu Dhabi a toutefois réaffirmé son attachement au dialogue, à la coopération et à l'intégration régionale, présentée comme indispensable à la stabilité et à la prospérité. Le président américain Donald Trump a affirmé hier qu'aucune discussion n'est en cours ou prévue avec la République islamique d'Iran. Il a également indiqué que le blocus maritime restait pleinement en vigueur et que le détroit d'Ormuz était ouvert et opérationnel, précisant que les mines marines avaient été retirées ou neutralisées. À noter par ailleurs qu'en cas de reprise active du conflit, l'Iran pourrait attaquer des cibles américaines en Europe, notamment en Bulgarie et à Chypre, selon des informations du Financial Times s'appuyant sur des sources iraniennes proches du régime. Ce matin, le régime a mis en garde les pays du Golfe contre toute assistance à l'armée américaine qui, selon Téhéran, serait considérée comme un soutien aux opérations militaires de Washington contre la République islamique. Les États-Unis envisagent de réduire une partie des forces déployées dans le Golfe après que deux de leurs bases dans la région ont été attaquées par l'Iran, a rapporté le Washington Post. Le secrétaire américain à la guerre, Pete Hegseth, n'a pour l'heure donné aucun ordre en vue d'une modification concrète du dispositif militaire. Mais le commandant du SETCOM, Brad Cooper, qui a participé aux discussions, s'est montré favorable à cette option, selon le quotidien américain. Selon le Wall Street Journal, Donald Trump ferait pression sur ses conseillers pour organiser une rencontre avec le dirigeant nord-coréen Kim Jong-un dès cet automne. Le président américain est notamment attendu en Asie en novembre à l'occasion du sommet de l'APEC ou encore la coopération économique pour l'Asie-Pacifique à Shanghai, en Chine. Les États-Unis ont imposé de nouvelles sanctions à l'encontre de représentants de la Cour pénale internationale, à l'instar de sa présidente, la juge japonaise Tomoko Akane, et le juge sénégalais Abdoulaye Sey. C'est ce qu'a annoncé le ministère américain des Finances. Benjamin Netanyahu a félicité une telle décision en précisant, je cite, « Cette cour est devenue une institution qui dissimule l'abus de son autorité derrière le langage du droit international, tout en sapant les principes de justice. » Pour rappel, la cour avait émis un mandat international à l'encontre du Premier ministre israélien pour crimes de guerre et crimes contre l'humanité en 2024. L'ancien ministre de la Défense ukrainien, démis de ses fonctions par Volodymyr Zelensky, a appelé à la tenue d'élections, ce avant même la fin de la guerre avec la Russie. Ce matin, une nouvelle attaque de drones russes a tué 4 personnes après avoir frappé un bus dans la ville de Kherson. 4 autres personnes ont été blessées. Selon le gouverneur ukrainien de la région, les forces russes ont lancé 1019 frappes sur 52 localités de la région de Zaporijja au cours de la journée. À noter par ailleurs que les deux pays ont procédé à un nouvel échange de prisonniers de guerre impliquant 103 personnes dans chaque camp, selon le ministère russe de la Défense. Des membres et militants du Parti Vert britannique ont tenu des propos antisémites et évoqué le meurtre de sionistes dans un groupe WhatsApp privé, selon des échanges révélés par le quotidien The Times. Le groupe a été créé par Sophus Magill, conseiller local du Parti Vert sur l'île de Wight. En juillet, celui-ci avait qualifié le sionisme d'idéologie suprémaciste ethnique et affirmé souhaiter qu'Israël soit rayé de la carte. Le président portugais António José Seguro a promulgué une loi interdisant la dissimulation du visage en public, interdisant de fait le port du voile intégral. Le visage doit être considéré comme un élément central de l'identité et de la communication humaine, a expliqué le chef de l'État portugais dans un communiqué publié hier soir. L'ancien dirigeant du Parti socialiste a toutefois reconnu qu'il s'agissait d'un sujet de grande sensibilité sociale et culturelle. Le ministre français des Affaires étrangères Jean-Noël Barrot a annoncé l'expulsion prochaine de 2 diplomates iraniens en poste en France en réponse à l'agression scandaleuse et délibérée de 2 diplomates français le 19 juillet dernier. Il a affirmé que Paris se tenait aux côtés du peuple iranien qu'il a présenté comme la principale victime de l'actuelle période de tension au Moyen-Orient, pris en étau entre la répression sanglante des manifestations de janvier et les bombardements. Après plusieurs années de débats, la loi créant un droit à l'aide à mourir a été publiée ce jour au Journal officiel de l'État après sa promulgation hier par le président de la République, Emmanuel Macron. Ce texte, validé par le Conseil constitutionnel la semaine dernière avec quelques réserves, crée un droit à l'aide à mourir pour certains patients, leur permettant de s'administrer un produit létal en présence d'un soignant. Si et seulement si le patient ne peut accomplir physiquement le geste, le soignant peut s'en charger. À noter enfin que plusieurs conditions doivent se cumuler. Le patient doit être majeur, français ou résident de longue date, être atteint d'une affection grave et incurable, en phase terminale ou avancée, souffrir physiquement de manière insupportable et être capable d'exprimer un choix éclairé jusqu'au dernier moment. La loi d'urgence pour la protection et la souveraineté agricole, validée dans sa quasi-totalité par le Conseil constitutionnel en fin de semaine dernière, a également été publiée ce matin au Journal officiel de l'État à la suite de sa promulgation par Emmanuel Macron. Et enfin, deux ressortissants français, des journalistes réalisateurs travaillant pour une société de production, ont été arrêtés le 27 juillet dernier au Togo, a indiqué hier soir le ministère français des Affaires étrangères. Depuis le mois de juin l'année dernière, Radio France Internationale et France 24 sont interdits d'antenne au Togo après avoir relayé des manifestations critiques envers le pouvoir.
1: C'était le journal de nos correspondants à Paris. Tout de suite, retour des programmes sur Radio Aviva.

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1: Gare Tourisme et le comité départemental de la randonnée pédestre du Gard s'associent pour éditer une topocarte nouvelle génération. Trois itinéraires de trois jours entre Pont du Gard, Vallée du Rhône, Usège et Gorge du Gardon sont ainsi proposés, soit près de 185 km de sentiers à suivre selon son propre rythme entre nature et paysages préservés et villages de caractère et patrimoine mondial. Une première édition de cette topocarte qui en appellera d'autres à l'horizon 2027. Une nouvelle étape pour valoriser le tourisme durable pour les amoureux des randonnées en quête conjuguée de nature, de lenteur et d'art de vivre dans le Gard provençal. Pascal Fuchs de l'association La Voie Régordane, Chemin de la Tolérance, nous éclaire sur cette topocarte au départ de Blauzac en direction de Uzès.
2: C'est un paysage de culture méditerranéenne, donc vraiment typique à cette région, puisqu'on a un mélange de vignes. Il faut imaginer ce vin qui est produit dès l'Antiquité. Les oliviers aussi, donc là on a les oliviers derrière, qui produisaient l'huile d'olive, donc là aussi, depuis la nuit des temps. Et après on a ces fameux chênes verts qui sont typiques de la garrigue, puisque contrairement aux chênes blancs, ils ne perdent pas leurs feuilles. Donc la spécificité de cette région, de cette garrigue, c'est qu'on a des arbres en feuilles. Et donc, j'aime à dire que cette portion du chemin est vraiment sympathique à découvrir en toute saison. Et moi, j'invite les randonneurs à venir la découvrir particulièrement donc, au printemps et à l'automne, où il fait un petit peu moins chaud, parce que là, on est fin juillet, à 9h, le soleil commence déjà à être chaud. Donc il faut randonner de bonne heure le matin, ou sinon randonner plutôt, je dirais, au mois d'avril-mai. Sinon, c'est au mois d'octobre. Mais il faut savoir que cette portion ici, entre Blauzac, Uzès, Avignon, moi je la fais toute l'année, même en plein hiver, parce que y a pas de neige ici, donc on peut marcher toute l'année.
1: On est à un petit carrefour en quelque sorte, il y a plusieurs directions. Il y a Bourdic donc à 6 km, il y a Arpaillag et Aurillac à 5 km. On a quitté Blauzac, on a déjà fait 1,8 km. Ce carrefour débouche un peu sur aussi un paysage qui s'ouvre. Là, on était dans des petits chemins.
2: Tout à fait. Alors, selon où on se trouve, soit on est à couvert, dans la garrigue fermée, soit on arrive à un paysage découvert de culture. Donc là, on a des champs, des vignes. Et alors, on voit au loin, alors ici on ne le voit pas parce que c'est brumeux, mais sinon on a de très belles vues sur le mont Bouquet, donc qui est un mont emblématique pour les gens de la région parce qu'il a une forme assez particulière, un peu en V comme ça, un peu en triangle, et il est très utilisé pour faire du parapente. Voilà. Et alors sur certains points de ce chemin, quand on est à Blauzac, on a aussi des vues presque à 360 degrés. Des fois, on aperçoit le mont Ventoux, on aperçoit bien sûr les Cévennes au loin. Moi, je trouve que ce paysage ici, il est vraiment très, très intéressant parce qu'il a à la fois ce côté méridional, mais sans être dans des paysages de la mer, quoi, du bord de mer. Et on a cet aspect un peu montagneux qui est en arrière-plan et qui éloigne la monotonie d'un chemin qui n'est pas complètement plat, mais qui est vallonné et qui est avec des arrière-plans vraiment très, très, très, très sympathiques qui invitent à la contemplation et à la méditation.
1: La portion de chemin qu'on a prise depuis Blauzac, elle s'inscrit également dans une topocarte. C'est une première topocarte donc, qui a été éditée par Gard Tourisme et le comité départemental de la randonnée pédestre du Gard. Donc il y a trois itinéraires possibles sur cette topocarte.
2: Moi je trouve cet itinéraire déjà très sympathique en lui-même parce que ça permet le temps de 2 à 3 jours de faire une découverte à la fois du patrimoine historique dont je vous ai parlé et le patrimoine naturel de la réserve de biosphère des Gorges du Gardon, donc que j'adore aussi et que j'invite vraiment les randonneurs à venir découvrir. Et bien sûr, les utilisateurs de cette topocarte vont pouvoir allonger ou prolonger leur voyage à un autre moment s'ils le souhaitent. Et cette portion ici entre Blauzac, Uzès et Avignon Je l'aime beaucoup, et tout particulièrement le secteur des vestiges de l'aqueduc romain qui nous conduisent au pont du Gard, puisque il est quand même emblématique, et pas pour rien, parce qu'il est impressionnant. C'est pas pour rien qu'il y a des millions de visiteurs qui viennent s'y presser chaque année. Mais comme j'aime à dire, c'est beaucoup plus agréable d'y accéder à pied plutôt que de se garer sur le parking et où il y a beaucoup de touristes. Mais bon, ça c'est justement le mode de tourisme slow et durable que j'affectionne, qui me fait préférer aller au pont du Gard à pied plutôt qu'en voiture. Mais là aussi, c'est pas le dire à trop de monde, parce que sinon il y aura trop de monde sur les chemins de randonnée. Et pour l'instant, on est bien, on est au calme ici, et c'est intime.
1: C'est ce qui nous réunit justement, c'est cette topocarte qui permet de découvrir ces différents itinéraires pour arriver autrement, notamment par exemple, que ce soit Uzès ou au pont du Gard, comme vous venez de le signaler.
2: En fait, je voulais quand même saluer le travail du département et des collectivités qui nous permettent d'avoir ce mobilier de fléchage qui est vraiment très bien entretenu et qui nous permet d'avoir des chemins qui sont de qualité et qui peuvent être facilement empruntés, où le randonneur ne se perd pas. Et le deuxième balisage qu'on aperçoit ici, ce sont les fameuses peintures blanches et rouges qui nous indiquent qu'on est sur un GR. Donc on suit ce balisage pour suivre notre GR qui nous conduit jusqu'à Avignon.
1: Merci Pascal Fuchs.
2: Avec plaisir.
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1: Accompagné bien évidemment avec JC à la technique et à la présentation. Amis sportifs, nous sommes très heureux de vous retrouver en ce jour et merci beaucoup pour votre présence.
2: En ce jour, effectivement, on est le mercredi 19 août et c'est l'heure d'attaquer le journal des sports. On va commencer avec les joutes de 7.
1: Bien évidemment, plein cadre du 19 août au 25 août à 7, 282e édition de la fête de la Saint-Louis en joute. Et vraiment, je ne sais pas si on peut le dire, 7 est la capitale des joutes. Il y a côté Frontignan et bien d'autres dans la région, mais 7 relève vraiment cette discipline.
2: Parlons à présent de wakeboard avec les Open Women.
1: Évidemment, Aurélie Godet, la latoise, est montée sur le podium à Pékin samedi dernier avec une belle médaille de bronze. Pour elle, ça représente vraiment, je ne dirais pas que le bronze mérite d'être une médaille d'or, mais disons qu'elle a honoré sa présence et flatté notre région.
2: Direction Cournon-Terral pour du tambourin.
1: Ce week-end, 22 et 23 août, nous avons les grandes confrontations France-Italie.
2: Place au football avec pas mal d'actualités. On va commencer avec le MHSC.
1: Alors d'abord, vendredi soir, Montpellier se rend à Dunkerque. Et le retour de Tardieu. Le seul absent, c'est chez Naïbi, qui a un problème de cheville, mais j'espère qu'il va venir très bientôt. Espérons que les Montpellierains reviennent avec une victoire, ce qui ferait du bien. 3-3. Eh oui. Donc pour la montée, il faut d'ores et déjà penser et comptabiliser le maximum de points.
2: Que se passe-t-il du côté du Sénégal ?
1: Ça y est. Patrick Vieira, le Français, champion du monde, sélectionneur du Sénégal pour les années à venir.
2: Et puis un petit tour de qualification pour la Ligue des Champions.
1: Eh oui, dur. Les Lyonnais hier soir n'ont pas pu garder cet avantage de but qu'ils ont marqué en première mi-temps. Et Fenerbahçe a répondu et match nul, 1-1. Il y aura le match retour la semaine à venir.
2: Et un petit point, trophée.
1: Eh bien, ce mercredi, à Vendargues, trophée des champions à 19h, et c'est-à-dire tous les champions régionaux. Et il y aura également le samedi prochain, trophée Johan Hamel, ex-arbitre de football qui nous a quittés. Mais la Ligue et les dirigeants régionaux pensent toujours à lui.
2: Et à présent, parlons de rugby à 15.
1: Top 14, Dimitri Delibes, 27 ans, au MRC. Et il déclare et espère son arrivée va lui faire le plus grand bien, centre ou ailier, à Montpellier. Quand il déclare ça, ça veut dire que l'on va s'attarder et l'observer et l'admirer sur le terrain pour voir ses promesses. Et je pense qu'un rugbyman qui promet quelque chose, le tient.
2: Et puis un peu d'actualité avec le Montpellier Rugby Club.
1: Alors le Montpellier Rugby Club, lui, a repris les entraînements, bien évidemment des stages. Et on voit quand même que cette équipe promet. Si l'année passée ils ont échoué en finale, eh bien cette année ils promettent vraiment des ambitions hautes. J'espère qu'on aura très bientôt le président du rugby, monsieur Altrad, qui aura le plaisir de nous répondre favorablement.
2: Et pour conclure ce journal, quelques informations diverses.
1: Alors, il y a bien évidemment le badminton, championnat du monde, et c'est Cécifoot, l'équipe de France au championnat d'Europe, y a battu hier la Grèce 3-0. Et le revoilà en demi-finale, France-Allemagne. Belle victoire. Et en espérant que la France arrive en finale, croisons les doigts. Et on terminera bien sûr par, sans oublier, le tennis Open à Cincinnati. Je remercie JC à la technique et la présentation. Amis sportifs, je vous donne rendez-vous à demain avec un programme chargé entre le football, entre toutes les diversités. La veille, jeudi, demain, on vous attend. Merci.
2: Et comme toujours, on vous souhaite de passer une agréable journée et on se retrouve demain en pleine forme.
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1: Amis sportifs, bonjour. Aujourd'hui, nous mettons le cap sur l'Arena Montpellier et nous avons le grand plaisir de recevoir Monsieur Bonuti Gilles, qui a eu la gentillesse d'accepter notre invitation. Monsieur Bonuti, rebonjour et merci beaucoup d'avoir accepté notre invitation.
3: Bonjour à vous et merci de vouloir parler de la pétanque au féminin. C'est une bonne chose. Et aujourd'hui, on se retrouve à l'Arena avec un super concours dans un cadre magnifique, une organisation difficile de faire mieux. Je viens de visiter les carrés d'honneur, c'est magnifique. Donc, les filles vont être mises à l'honneur là.
1: Alors, il y a beaucoup de Françaises dans cette compétition et surtout des Montpellierennes et d'Occitanie.
3: Ah oui, il y a beaucoup de joueurs, de joueuses du coin. On a les nations, bien sûr, il y a la Thaïlande qui est là et qui fait office d'ogre, on va dire, puisqu'elles ont gagné à Palavas, elles ont gagné à Villemoulac, et elles viennent de gagner hier soir à Espalion. Donc, ça fait 4 concours où elles sont invaincues. Donc, c'est le spectacle. C'est le spectacle pour les filles. C'est impressionnant.
1: Alors, ça se joue en simple, en doublette et en triplette?
3: C'est uniquement le triplette, là, qui a démarré ce matin.
1: Oui.
3: À 10h et qui se terminera demain matin avec la finale avant 12h. Donc, c'est uniquement un concours triplette qui fait partie de la tournée Entelle. Alors, la tournée Entelle, pour en deux mots, c'est une tournée uniquement féminine qui regroupe 8 étapes. On a commencé à 7 au mois de mai. On a suivi avec la Marseillaise. On a suivi avec Palavas. Aujourd'hui, on a eu Villemoulac. Aujourd'hui, on a Montpellier. La semaine prochaine, on aura Saint-Jury. On aura Monaco. Et on aura Château-Arnoux au mois de novembre. Et entre-temps, avec un accord avec la Fédération française de pétanque, les championnats féminins individuels, doublettes et triplettes, rentrent aussi dans la tournée.
1: La fédération
3: c'est une belle promotion pour la tête.
1: La fédération
3: internationale pour la pétanque féminine.
1: Donc, excusez-moi, mais la fédération internationale de pétanque.
3: Non, nationale.
1: Non, mais je veux dire, au niveau international, on organise à Montpellier et dans l'Hérault, ça veut dire que nous avons quand même, les Héroltais, une bonne part dans cette pétanque.
3: Ah oui, tout à fait. Il y a 10 jours, on était à Palavas. Aujourd'hui, on est à Montpellier pour des concours de prestige pour la pétanque féminine. Qui représente beaucoup, c'est des super concours, c'est nouveau, je veux dire, on a lancé ça nous maintenant il y a une quinzaine d'années à Palavas et on a été suivi par d'autres organisateurs. Et aujourd'hui, la pétanque féminine a toute sa place quand on voit la qualité des joueuses et le nombre de spectateurs qui viennent les voir, c'est impressionnant.
1: Pouvez-vous nous dire, l'entrée est gratuite ou payante?
3: Tout est gratuit et les organisateurs ont fait des tribunes avec des pare-soleil. Parce que c'est vrai qu'on a annoncé de la chaleur, mais dans les tribunes, c'est vous êtes à l'ombre et c'est super.
1: Mais quelle super. Ambiance
3: Les carrés d'honneur sont géniaux. Je suis resté un petit peu scotché en arrivant parce que je m'avais dit que c'était bien, mais quand on le voit de visu, c'est encore mieux.
1: Mais du reste, les championnats qui se sont déroulés à Palavas ont laissé en mémoire une ambiance extraordinaire, même entre les joueuses.
3: Tout à fait, on a réussi. Et bien, et les concours de pétanque, c'est une chose, et puis après, il faut créer de l'ambiance. Donc, on avait un animateur qui animait les villages. On a réussi à faire chanter et danser les joueuses. On a fait un karaoké. On a fait pas mal de choses. Même les Thaïlandaises ont participé. Oui, on est arrivé un peu à les débrider parce que c'est vrai que
1: c'est sérieux.
3: Oui, la discipline, c'est chez eux, ça veut dire. C'est un mot qui n'est pas sans reste.
1: Du reste, on les voit quand elles pointent ou quand elles tirent. Je veux dire, elles ont une concentration exceptionnelle.
3: Tout à fait. Il n'y a pas d'état d'âme. Même si elle manque, on ne les voit jamais râler. Donc toujours le même comportement. Et je pense qu'elles nous apprennent aussi pas mal de choses.
1: Alors la finale aura lieu le 14?
3: La finale aura lieu demain. 3, non, le 12. Ah. La finale de la tour, du concours. Après, il y a le tournoi des nations, ça c'est autre chose. Là, je vous laisserai mon ami Marcel Laborde, qui est l'organisateur, vous en parler.
1: Il est près de vous,
3: moi,
1: là
3: Non. Là, il est occupé par pas mal de choses, mais c'est lui qui vous en parlera mieux que moi. Moi, je peux vous parler de la tournée en Z, qui se déroule aujourd'hui et demain, puisque c'est une compétition qui rentre dans ma compétence, puisque je suis le président de l'association La Tournée en Z.
1: Monsieur Bonetti, merci beaucoup de cet éclairage et j'espère y revenir très bientôt pour nous parler des deux jours qui restent jusqu'au 14.
3: Pas de problème.
1: Merci beaucoup.
3: Merci à vous.
1: À bientôt. Au revoir.
3: À bientôt. Au revoir.

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2: Chers auditeurs consommateurs, bonjour. L'UFC Que Choisir vous propose aujourd'hui une chronique sur la vente entre particuliers. Les fêtes sont passées, vous avez reçu des cadeaux et peut-être que vous n'avez pas tous les conservés. Mais il peut aussi vous arriver de prendre, plus ou moins régulièrement, un stand dans un vide-grenier ou dans une foire aux puces. Il y a là des règles à suivre pour revendre des biens entre particuliers, pour revendre des biens qui vous appartiennent. Si vous vendez occasionnellement des biens de votre vie quotidienne, des livres, des vêtements, de l'électroménager, des meubles, les revenus que vous percevez seront exonérés d'impôts. Cependant, certains biens par leur nature ou leur valeur sont imposables. C'est le cas si vous revendez des bijoux, des antiquités, des objets d'art ou de collection, ou des biens dont le prix de cession excède 5000 euros. Ces biens-là sont soumis à une taxation de 6%, à laquelle s'ajoute 0,5% de contribution pour le remboursement de la dette sociale. Il vous faudra déclarer ces ventes aux services fiscaux dans le mois qui suit la vente. Et pour cela, vous avez des formulaires précis à remplir. C'est aussi le cas des métaux précieux. Si vous vendez de l'or, du platine, de l'argent, ils sont soumis à une taxation de 11% sur le prix de cession. Voilà, les autres biens immobiliers, excepté les meubles meublants, les voitures ou l'électroménager dont le vente excède 5000 euros, seront soumis à une imposition de 19%. Et là, vous aurez un mois pour déclarer vos gains à l'administration fiscale. Et de nouveau, remplir un formulaire spécifique. Enfin, si vous vendez via une plateforme collaborative comme Le Bon Coin, eBay, Winted, Vestiaire, Collective, sachez que ces plateformes ont l'obligation de déclarer au fisc un récapitulatif des opérations que vous avez réalisées au cours de l'année, et cela pour leurs utilisateurs les plus actifs. Ainsi, depuis le 1er janvier 2023, pour être concerné, il aura fallu que vous ayez au moins réalisé 30 ventes sur cette plateforme et que les gains issus de ces ventes

0: rente soit supérieure à 2000 euros. Mais donc, vous voilà informé des différentes démarches que vous avez éventuellement à réaliser lorsque vous vendez des biens, vous en tant que particulier, à d'autres particuliers, que ce soit directement ou en passant par une sorte de forme. De ce fait, l'UFC Que Choisir vous souhaite de bonnes ventes. Chers auditeurs, à bientôt sur Radio Aviva pour une autre chronique.
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1: Bonjour à toutes et à tous et bienvenue dans votre agenda. Voici les événements et les sorties à venir. Tous les week-ends, passez un moment convivial au Théâtre Beaux-Arts Tabar. Retrouvez les spectacles issus du Festival d'Avignon et les artistes toujours plus talentueux. La soirée ne s'arrête pas là, la buvette du théâtre vous propose de partager un bon moment avec les artistes. Profitez du tarif Youth pour assister à certains spectacles à seulement 6 euros. Et vous pouvez vous aussi monter sur scène. Des stages sont proposés tout l'été pour vous faire découvrir l'univers du théâtre. Montez au sommet de la tour Urbaine 5 et admirez la vue à couper le souffle. De là-haut, vous pourrez voir les Jardins des Plantes, le Pic Saint-Loup ou encore le Corum. Venez également découvrir l'intérieur de la cathédrale Saint-Pierre, la seule église médiévale de Lécussion ayant survécu aux guerres de religion. Les visites guidées sont organisées par l'Office de Tourisme. Toutes leurs informations sont sur leur site internet. Pour plus de fraîcheur, rendez-vous à la grotte de Clamouse. Située dans les gorges de l'Hérault, elle abrite de rares cristaux d'aragonite. Un voyage hors du temps qui vous fera découvrir la richesse de notre département. Des guides passionnés vous expliquent l'histoire de la grotte. La visite est proposée à partir de 13,50 euros. Et pour plus d'aventures, vous pouvez tester le Spéléoparc et l'Escape Game. Première fois, première photo. C'est le nom de la nouvelle exposition du pavillon populaire. Jusqu'en novembre 2026, le musée célèbre l'esprit pionnier de la photographie. Des premiers clichés de grands photographes aux inventions insolites, la visite est l'occasion de plonger dans 200 ans d'histoire. Rendez-vous au pavillon populaire de l'esplanade Charles de Gaulle, la visite est gratuite. On termine l'agenda avec un peu de sport. À seulement 30 minutes de Montpellier, nous vous proposons de découvrir les anciens salins. À Villeneuve-les-Maguelones, un circuit de vélo vous permet de faire un tour de 13 km. En 2h30, vous pourrez voir des salins datant de l'Empire romain qui ont servi jusqu'en 1969. Et si vous êtes chanceux, vous pourrez même voir un groupe de flamants roses. C'était l'agenda des sorties de Radio Aviva. 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